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1: 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Bonjour Marion Kazanov.
2: Bonjour Vincent Dublonge.
1: Le Tibet à la une, le désespoir des proches de disparus dans l'Himalaya.
2: En particulier dans la région chinoise du Tibet, particulièrement verrouillée. Et alors que des milliers de personnes sont toujours portées disparues entre la Chine et le Népal, 2 semaines après les crues meurtrières. En Allemagne, les tractations et les leçons après la victoire de l'extrême droite en Saxe-Anhalt. Les cartes sont redistribuées dans le pays alors que de nouvelles élections régionales dans l'Est se préparent. Au Brésil, c'est la présidentielle qui se prépare. À moins de 2 mois du scrutin, les favoris Lula et Flavio Bolsonaro durcissent le ton. Et puis on parlera aussi du rapprochement de la France et de la Corée du Sud. Le président sud-coréen Lee Jae-myung poursuit aujourd'hui sa visite d'État en France. 2 semaines donc après les crues meurtrières dans l'Himalaya, des milliers de personnes sont toujours portées disparues. Environ 1400 morts dans cette catastrophe entre le Népal et la région chinoise du Tibet et plus de 5500 disparus, dont de nombreux étrangers. Mais le bilan de part et d'autre de la frontière reste très déséquilibré. La Chine, sur son territoire, n'évoque qu'une quarantaine de morts et 500 disparus. Les autorités chinoises communiquent très peu et limitent strictement l'accès à la région sinistrée. De quoi laisser de nombreuses personnes dans l'incertitude, des personnes, Mélissa Barra, qui attendent désespérément des nouvelles de leurs proches disparus.
3: Nitu Goyal Tiwari, ressortissante britannique de 51 ans, était en pèlerinage lorsque les crues ont frappé. Elle se rendait au mont Kailash, un site sacré pour les hindous et les bouddhistes, au cœur des plateaux tibétains. De Londres, elle s'est rendue à New Delhi où vit une grande partie de sa famille, puis à Katmandou pour traverser la frontière par la route. Elle n'est jamais rentrée en Inde où l'attendait son frère Naresh.
4: La Chine ne communique qu'au travers de l'ambassade britannique. Je parle au quotidien avec le mari de ma sœur. On lui dit qu'il n'y a aucune information. Nous traversons une épreuve très difficile.

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1: Ce silence des autorités chinoises, d'autres familles en souffrent, explique Naresh Goyal, qui a constitué sur les réseaux sociaux un groupe avec les proches des disparus étrangers, parmi lesquels 15 sont des citoyens britanniques.
2: Il y a aussi des gens d'Australie, des États-Unis, du Canada, de Finlande, de Russie et d'Afrique du Sud, mais personne ne réussit à avoir des nouvelles.
1: Interrogé à ce sujet en conférence de presse fin août, le porte-parole des affaires étrangères chinois, Kuo Xiaokun, a assuré que la Chine faisait preuve d'ouverture, de transparence et de rapidité dans la diffusion des informations. Les diplomaties britanniques et françaises n'ont pas donné suite à nos sollicitations.
3: Le Népal, de son côté, observait hier une journée de deuil national. Les drapeaux ont été mis en berne dans tous les bâtiments publics. Ce mardi 8 septembre marque en revanche un tout autre événement dans le pays. Il y a un an, jour pour jour, la Gen Z, la jeunesse, se mobilisait lors de manifestations massives dans les rues de Katmandou. Des manifestations violemment réprimées, mais qui ont aussi conduit le lendemain à la chute du gouvernement. Le répit est terminé à Kiev. De fortes explosions ont retenti cette nuit dans la capitale ukrainienne. La Russie reprend ses frappes après 3 jours de pause, liées à la visite des émissaires américains Jared Kushner et Steve Witkoff. Les autorités militaires déplorent à l'instant 2 morts. En Allemagne, lors des tractations pour l'AFD, le parti d'extrême droite pro-russe et anti-migrant a largement remporté le scrutin régional de Saxe-Anhalt dans l'Est. Sans majorité absolue, il doit donc nouer quelques alliances pour pouvoir gouverner les mains libres. Et dans le reste de la classe politique, c'est toujours le choc, surtout chez les conservateurs de la CDU. Le parti du chancelier Friedrich Merz doit tirer les leçons de cette défaite avant de nouveaux scrutins régionaux dans moins de 2 semaines. À Berlin, la correspondance de Pascal Thibault.
4: Le chancelier vacille et l'AFD cherche à ne pas trébucher sur sa victoire de dimanche. En Allemagne, les cartes sont redistribuées et rien ne va plus. La mine défaite, bien moins sûr de lui qu'à l'habitude, Friedrich Merz a reconnu la pire défaite de son parti depuis des décennies. Le chancelier veut poursuivre les réformes en profondeur du pays, mais mieux les expliquer. Mais ses partenaires sociaux-démocrates sont de plus en plus nombreux à avoir des états d'âme. Dans son parti sonné, Friedrich Merz n'est pas remis en cause. L'Allemagne vote à nouveau dans 2 régions dans 2 semaines. Mauvais moment pour régler ses comptes. L'AFD savoure, elle, sa victoire historique en Saxe-Anhalt, mais le parti d'extrême droite n'est pas au bout de ses peines pour gouverner. Faute de majorité absolue en siège, il lui faut trouver un partenaire ou débaucher quelques élus chrétiens-démocrates. Mais l'AFD veut une solution stable pour gouverner sur la durée. Des arrangements en coulisses n'en sont pas la garantie. Le parti espère en tout cas que le succès de dimanche va lui profiter le 20 septembre dans le Mecklembourg et à Berlin. La coprésidente du parti veut, lors des prochaines élections générales en 2029, atteindre la barre des 40%. Pascal Thibault, Berlin RFI.
3: L'extrême droite allemande espère donc poursuivre sa progression dans les régions quand l'extrême droite brésilienne, elle, vise la présidence. Le premier tour, c'est dans moins de 2 mois. Les 2 favoris sont le président sortant, Lula, et Flavio Bolsonaro, fils de l'ancien président Jair Bolsonaro, qui purge une peine de prison pour tentative de coup d'État. Lula et Flavio Bolsonaro poursuivent donc leur campagne et profitaient hier de la fête de l'indépendance pour insister sur leur thème de prédilection, Martin Bernard.
5: Lors de la traditionnelle fête nationale, Lula a adopté un style rassembleur sur le thème « La force qui nous unit », en insistant sur le thème de la souveraineté, sans nommer toutefois directement le risque d'ingérence des États-Unis de Donald Trump dans les élections du mois qui vient.
6: Nous ne pouvons pas baisser la tête face aux puissances étrangères qui veulent à nouveau transformer le Brésil en colonie. Nous ne sommes pas une colonie et nous ne serons pas une colonie de qui que ce soit.
5: Flavio Bolsonaro avait appelé à manifester à São Paulo pour tirer à boulet rouge contre Lula et contre la Cour suprême qui a condamné son père Jair pour tentative de coup d'État.
7: Je vais faire approuver la castration chimique pour les violeurs. Les voleurs de téléphones portables vont rester en prison pendant au moins 8 ans et vont devoir travailler pour payer ce qu'ils coûtent à l'État. Là-dessus, je vais être radical. Si vous n'êtes pas content, votez pour cette cochonnerie qui est au pouvoir et continuez de vous plaindre.
5: Un discours qui passe bien auprès de ses militants.
6: Il s'agit à présent d'une lutte du bien contre le mal et aujourd'hui, il est difficile d'extirper le mal. C'est pour ça qu'il s'agit d'une grande guerre.
5: La guerre entre le bien et le mal, c'est la polarisation qui ne connaît pas de trêve au Brésil. Martin Bernard, Sao Paulo, RFI.
3: Le chef de la diplomatie américaine entame aujourd'hui une visite en Amérique latine. Marco Rubio va se rendre en Colombie, en Équateur et au Pérou, trois pays actuellement dirigés par des alliés de Donald Trump. C'est l'occasion pour la Maison-Blanche d'approfondir ses liens avec ses dirigeants conservateurs. Les États-Unis qui poursuivent leur politique anti-immigration avec des expulsions massives vers des pays tiers. De nombreux pays africains ont passé des accords en ce sens avec Washington, dont le Cameroun. Et cela inquiète le Mandela Center. Dans un communiqué, l'Organisation de défense des droits humains dénonce le silence complice des autorités camerounaises. Jean-Claude Fogno est le secrétaire exécutif permanent de Mandela Center. Selon lui, depuis janvier, 36 personnes originaires de 9 pays africains ont été transférées vers le Cameroun.
0: Ces personnes n'ont ni documents, ni statut légal clair, et ces personnes sont soumises à des restrictions de déplacement. Et nous sommes d'autant plus inquiets parce que parmi ces personnes, il y a 5 qui ont regagné leur pays malgré des risques de torture, notamment 2 femmes marocaines. Il y a également un Sénégalais qui était obligé de rentrer dans son pays malgré les risques parce que celui-là était en réalité un homosexuel. Nous demandons que l'État du Cameroun puisse garantir le non-refoulement. Et nous insistons également, nous exigeons de l'État du Cameroun la poursuite des procédures d'asile. Nous avons interpellé l'Union africaine pour qu'en réalité, elle met sur pied un mécanisme de suivi de ces déportations et interdit désormais à tous les États africains d'accepter ces migrants venant d'autres continents. Yaoundé ne s'est jamais prononcé jusqu'à ce jour, malgré les différentes correspondances, malgré nos différentes interpellations.
3: Jean-Claude Fogno, secrétaire exécutif permanent du Mandela Center, des propos recueillis par Amélie Tullet. Le Canada répond aux droits de douane américains. La riposte promise par le Premier ministre Marc Carney vient d'entrer en vigueur, avec donc des surtaxes douanières de 15 à 50% sur différents produits américains comme l'acier ou les produits laitiers, soit 27,6 milliards de dollars canadiens de surtaxes douanières. Ce montant correspond au dollar près, selon Ottawa, à celui des produits canadiens visés depuis le 22 août par des surtaxes américaines. RFI 6h09 à Paris et Saint-Paul-de-Vence. Les géants du cinéma et du jeu vidéo quittent ce petit village de la Côte d'Azur. C'est là que se déroulait hier le sommet Lumière, réunion inédite de l'industrie culturelle mondiale. Plusieurs appels y ont été lancés pour préserver le cinéma face à l'intelligence artificielle ou aux plateformes. Un sommet co-présidé par la France et la Corée du Sud. Le président sud-coréen poursuit d'ailleurs sa visite d'État dans le pays. Il se rend à Paris aujourd'hui et cela marque, Nicolas Roca, un rapprochement qui n'est pas nouveau entre les deux pays.
8: La visite d'Emmanuel Macron à Séoul en avril dernier, premier chef d'État français en Corée du Sud depuis 2015, a rapidement porté ses fruits. Ce mardi, Lee Jae-myung poursuit pour 2 jours sa visite d'État à Paris, accompagnée par des ministres, mais aussi des dirigeants des plus grandes entreprises sud-coréennes, Hyundai, Naver et surtout Samsung. Depuis plusieurs mois, un investissement massif du géant des télécommunications et des semi-conducteurs dans la start-up française Mistral est évoqué. Sur le nucléaire civil, la coopération est déjà amorcée entre l'opérateur sud-coréen et l'entreprise française Orano pour de l'approvisionnement en uranium. Après avoir rendu hommage aux soldats français morts durant la guerre de Corée, les deux chefs d'État vont échanger à l'Élysée, notamment de la crise au Moyen-Orient. Séoul envisage de s'impliquer dans le détroit d'Ormuz. Paris espère profiter de cette visite pour renforcer ce que l'Élysée appelle la coalition des indépendants face aux tendances hégémoniques des grandes puissances, dont les États-Unis, alliés de Séoul comme de Paris. Un partenariat d'avenir donc, sauf pour l'instant dans l'industrie de la défense. La France, deuxième pays exportateur d'armes au monde, et la Corée du Sud, 9e du classement, sont plus concurrentes que partenaires dans le secteur.
3: Nicolas Roca. La plateforme Netflix sort aujourd'hui la 5e et dernière saison de Fauda. Fauda signifie chaos en arabe. C'est une série israélienne. Elle raconte le quotidien d'une unité d'élite de l'armée israélienne. Mais la réalité a rattrapé la fiction, puisqu'il est question dans cette saison du traumatisme lié au massacre du Hamas perpétré le 7 octobre 2023. La production assume de donner le point de vue israélien. Alors, à Jérusalem, Frédéric Misselin, il y a les fans et les détracteurs.
9: Les créateurs de Fauda l'assument, leur série donne à voir un point de vue israélien. Un positionnement qui dérange Amir, ce palestinien de Jérusalem-Est ne regardera pas les nouveaux épisodes.
10: I'm sure it's a very Je suis persuadé que c'est très divertissant, qu'il y a beaucoup de scènes d'action, mais ça envoie un message. Il faut se détourner de la...
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0: Alors ça veut dire comment ça se passe?
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1: Bonjour à vous qui nous écoutez, bienvenue. Surtout, RFI Matin commence maintenant et le programme est chargé. On va parler de l'Ukraine et de l'Allemagne aussi. On est ensemble jusqu'à 10h avec toute la rédaction ici en studio. On est fin prêt pour le journal. Bonjour Martin Guèze.
3: Et prêt à partir. Bonjour Andréane Mélard, bonjour à toutes et à tous.
1: Après la débâcle, Martin, l'état de choc pour le chancelier allemand Friedrich Merz.
3: Presque la gueule de bois, Andréane, pendant que le parti d'extrême droite de l'AFD connaissait une inédite ivresse du pouvoir dans la région de Sachsen-Anhalt. Le parti du chancelier, la CDU, essuie un revers sans précédent depuis Friedrich Merz est sous le feu des critiques. Ursula von der Leyen a, elle, quitté le Groenland après avoir laissé une enveloppe de 200 millions d'euros de fonds européens sur l'île arctique. Depuis une heure, des droits de douane réciproques sont entrés en vigueur au Canada et aux États-Unis où une gamme de plus de 700 produits américains sont désormais taxés. Et puis en France, François Hollande n'est pour l'instant candidat à rien, mais l'ancien président de la République coche toutes les cases d'un homme en campagne avant la présidentielle de 2027. Et puis enfin, le Salon Lumière éclaire Saint-Paul-de-Vence dans le sud de l'Hexagone où la France et la Corée du Sud s'entendent pour des aides communes au cinéma.
1: L'extrême droite prolonge la fête en Allemagne tandis que le chancelier accuse le coup.
3: Friedrich Merz s'est dit profondément choqué par la victoire de l'AFD lors des élections régionales en Sachsen-Anhalt. 44% des suffrages pour la formation d'extrême droite, seulement 17% pour la CDU, le parti de la droite conservatrice du chancelier, accusé par les sociodémocrates d'avoir utilisé une rhétorique néfaste ayant créé de l'inquiétude et de la méfiance. Friedrich Merz a assuré qu'il tenterait de mieux expliquer ses futures réformes dans le pays. Au pouvoir depuis un an et demi, il est présenté en Allemagne comme le grand responsable de l'ascension de l'extrême droite, Nathalie Versieux.
4: Seuls 9% des habitants de Sachsen-Anhalt sont satisfaits de l'action de Friedrich Merz. Mais le score de popularité du chancelier n'est guère meilleur ailleurs dans le pays. Une retraitée, une étudiante et un ingénieur rencontrés dans le sud-ouest de Berlin à proximité de l'université libre.
5: Il est persuadé d'avoir toujours raison. Il a un objectif bien précis et n'a aucun contact avec les gens simples.
6: Son style, c'est de dire on va faire ci, on va faire ça, et de faire finalement une toute autre politique, de rabaisser certains groupes de personnes, de faire tout simplement une politique qui n'est pas adaptée à la majorité. Il ne s'adresse qu'aux riches, et cette politique divise la société.
7: Je ne vois pas pourquoi ça devrait être uniquement la faute de Merz. Je ne vote pas pour lui, mais je crois que c'est un refus de voir que le monde est devenu plus inconfortable et plus complexe.
4: Pour le politologue Hayo Funke, spécialiste de l'extrême droite, c'est plus précisément le programme de réforme que

0: Friedrich Merz entend mettre en œuvre, qui expliquerait la poussée de l'extrême droite.
1: Merz impose un programme néolibéral, pas libéral, un programme économique d'austérité radicale. Et en plus, il n'utilise l'argent ainsi économisé que pour les dépenses militaires, avec pour conséquence qu'il y a moins d'argent pour les investissements dans les infrastructures ou les budgets sociaux.
0: Issu du monde des affaires, Friedrich Merz a imposé à la CDU un virage à droite contesté jusqu'au sein de son parti. Nathalie Versieux, Berlin. RFI.
2: Et quelques milliers de personnes se sont rassemblées hier soir dans les rues de Berlin, la capitale allemande, appelant à stopper le parti d'extrême droite de l'AFD après le succès électoral de la formation en Saxe-Anhalt. Une participation plutôt modeste alors que de nouvelles élections régionales sont prévues en Allemagne le 20 septembre prochain. De fortes explosions entendues cette nuit à Kiev, la capitale ukrainienne, où les frappes russes ont repris quelques minutes après l'expiration de la mini-trêve de 3 jours conclue entre la Russie et l'Ukraine, soit le temps de la visite des émissaires de Donald Trump, Jared Kushner et Steve Witkoff. Des bombardements, on l'apprend, qui ont fait au moins 2 morts à Kiev.
3: Fin de la visite d'Ursula von der Leyen au Groenland.
2: Après 2 jours sur place, la présidente de la Commission européenne a quitté l'île, une visite effectuée aux côtés du Premier ministre groenlandais Jens Frederik Nielsen et de son homologue danoise Mette Frederiksen. Toujours dans le viseur de Donald Trump, le Groenland accueille un grand exercice militaire conjoint de 10 pays de l'OTAN. Et à cette occasion, Ursula von der Leyen est venue réaffirmer au territoire le soutien de l'Union européenne, avec notamment dans ses bagages une enveloppe de 200 millions d'euros. Pierre Benazé.
4: Dès cette année et l'an prochain, l'Union financera d'abord des connexions Internet haut débit sur l'ensemble du Groenland, avec des infrastructures physiques et des connexions satellitaires. Ce n'est pas anodin, l'objectif est évidemment de montrer aux Groenlandais que l'Union européenne peut améliorer leur vie quotidienne. Le deuxième volet répond d'ailleurs lui aussi aux préoccupations sociétales du Groenland, à savoir le développement des énergies propres. Pour les Européens, le but est de démontrer que les liens avec le Danemark sont bénéfiques pour le territoire, en particulier via une présence désormais constante de l'UE. La contrepartie est clairement annoncée, c'est la volonté des Européens de puiser un jour dans les minerais contenus dans le sous-sol groenlandais, ceux-là même qui attisent les appétits américains. Mais pour cela, les Européens semblent avoir compris qu'il leur faudra le soutien de la population du Groenland, une priorité fondamentale pour les ambitions géopolitiques de l'UE, en particulier dans le Grand Nord, après le revers du non au référendum islandais. Pierre Benazet, Bruxelles. RFI.
3: Et voilà, un peu plus d'une heure maintenant qu'ils sont en vigueur. De nouveaux droits de douane canadiens s'appliquent désormais à toute une série de produits américains.
2: Une gamme de plus de 700 produits, parmi lesquels notamment l'aluminium ou encore l'acier. Et même les produits laitiers et l'industrie du papier. De nouveaux droits de douane allant de 15 à 50% désormais appliqués par le gouvernement de Mark Carney. Le tout correspondant à un total de quasiment 20 milliards de dollars de produits américains. Un montant correspondant au dollar près, selon Ottawa, à celui des produits canadiens visés depuis le 22 août par les surtaxes américaines. Myriam Berber.
5: Plus de 700 catégories de marchandises sont concernées. L'acier et l'aluminium vont voir leur taxe multipliée par 2. Elle passe de 25 à 50%. Les tarifs douaniers des meubles subiront une surtaxe de 50%. Les machines, outils et matériel agricole seront soumis à une surtaxe de 15%. À l'approche des élections américaines de mi-mandat, le gouvernement canadien vise également des produits sensibles dans plusieurs États républicains comme le lait du Wisconsin et du Vermont. D'autres États républicains sont déjà ciblés depuis 18 mois par des boycotts. Dans les magasins, les vins de Californie, les bouteilles de whisky du Tennessee et les bourbons du Kentucky ont ainsi été retirés des rayons. Les États-Unis sont le premier partenaire commercial du Canada. Ils représentent 70% des exportations canadiennes. Pour soutenir les secteurs touchés par les nouvelles taxes américaines, le premier ministre Mark Carney a débloqué une enveloppe de 7,5 milliards de dollars canadiens, soit 4,6 milliards d'euros. Le gouvernement fait également appel à la fibre patriotique et pousse à acheter canadien.
2: Et face à ces mesures de rétorsion au Canada, le président américain Donald Trump a menacé hier de s'en prendre aux ventes de l'avionneur canadien Bombardier, appelant à ne plus recourir à leur service. L'entreprise a toutefois rappelé qu'elle générait des dizaines de milliers d'emplois aux États-Unis.
3: RFI 8h08 à Sanaa et Riyad. Le conflit entre les Houthis du Yémen et l'Arabie Saoudite connaît une nouvelle escalade.
2: Un conflit gelé pendant 4 ans lors d'une relative trêve, mais qui a bien repris cet été après le bombardement de l'aéroport de Sanaa aux mains des Houthis pro-iraniens le 13 juillet dernier. Depuis jeudi, les affrontements entre les rebelles et les forces gouvernementales soutenues par Riyad ont fait près de 300 morts au Yémen. Et cette nuit, une série d'attaques revendiquées par les Houthis ont fait au moins 73 blessés dans le sud-ouest de l'Arabie Saoudite. Des frappes qui ont notamment visé des sites économiques comme le géant pétrolier Aramco, des bombardements auxquels la coalition menée par Riyad a promis de répondre.
3: Polémique en Libye après l'utilisation de drones kamikazes contre des sites pétroliers.
2: Cela s'est passé à Tripoli mais aussi à Zawiya le mois dernier. Aujourd'hui, le gouvernement libyen réagit enfin et a annoncé dans un communiqué l'arrestation de 5 personnes, des Libyens mais aussi des étrangers accusés d'être derrière ces attaques. Une façon de détourner l'attention pour le gouvernement, c'est ce qu'estime Ahmad Hamzo. Il est directeur de l'Institution nationale des droits de l'homme en Libye.
6: Il y a une forme de consensus au sein de l'élite du pays sur le fait que les attaques menées par drones kamikazes contre les installations pétrolières ont été perpétrées sur ordre direct des autorités ou au moins avec leur complicité. Par conséquent, la déclaration de ces autorités est trop vague. Elle vise clairement à orienter l'opinion publique. Elle instrumentalise ces événements pour rejeter la responsabilité sur un parti politique donné ou sur une faction armée que le pouvoir ne parvient pas à contrôler. Le communiqué des autorités est contraire à toute logique, contraire au bon sens. Les experts et les équipements chargés de faire fonctionner ces drones n'ont pas pu pénétrer en Libye à l'insu des autorités. Une telle affirmation est irrecevable car leur entrée s'est nécessairement faite au vu et au su des autorités. Les informations dont nous disposons confirment que le ministère de la Défense du gouvernement d'unité nationale a fait appel à des experts ukrainiens pour faire fonctionner les plateformes de drones kamikazes et pour former certains groupes armés à leur utilisation.
2: Des propos recueillis pour RFI par Ouda Ibrahim. En France, la Tour Eiffel doit rouvrir aujourd'hui après une grève express des salariés indignés par l'éviction du personnel féminin du monument lors d'une visite samedi d'un groupe religieux hindou venu d'Inde ultra conservateur qui a présenté ses excuses tout en niant avoir refusé l'accès de l'édifice à qui que ce soit. Le gouvernement français comme les candidats à l'élection présidentielle se sont offusqués. Le maire socialiste de Paris, Emmanuel Grégoire, a lui promis une enquête dans les plus brefs délais.
3: Des candidats à la présidentielle en France, parmi lesquels ne figure toujours pas François Hollande.
2: L'ancien président semble déjà en campagne, mais n'est officiellement candidat à rien. À défaut de faire face à ses électeurs, François Hollande fait pour l'instant face à ses lecteurs, puisqu'il vient de publier un nouvel ouvrage intitulé « Unir, nouveau monde, nouvelle gauche ». Charles Turien-Tomaca assistait à une séance de dédicace dans une librairie parisienne. Reportage.
7: Il continue de laisser planer le doute, mais difficile de ne pas voir un candidat en campagne.
8: Je vais là-haut. Pour Bernard, en souvenir de l'Élysée, on comprendra. Voilà. Période. En tout cas, on ne peut pas laisser une partie de la jeunesse, alors qu'on parle de plein emploi ou de quasi plein emploi, dans une situation où elle n'a ni travail, ni formation.
7: Mais l'heure d'officialiser sa candidature n'est pas encore venue.
8: Pour l'instant, je suis l'auteur, mais ça viendra, si ça doit venir, en son temps. J'ai suffisamment d'expérience pour savoir qu'une élection présidentielle, c'est un long processus et qu'il n'y a pas de nécessité à être candidat lorsque nous ne sommes pas dans la situation de l'être.
7: Même si ses sympathisants sont nombreux à avoir fait le déplacement.
9: C'est un honneur de vous rencontrer,
8: c'est gentil.
9: Je tenais à vous dire que... Je tenais à vous dire que depuis que je vous connais, depuis que je suis un enfant, je vous ai toujours admiré.
7: François Hollande est lucide, un succès en librairie ne signifie pas automatiquement un succès dans les urnes.
8: Un lecteur n'est pas encore un électeur.
7: L'heure pour le moment est au rassemblement.
8: L'élection, elle se joue au premier tour. Donc il faut rassembler dès le premier tour, pas attendre le second tour, il est trop tard.
7: S'il préfère rester prudent sur une candidature, l'ex-chef de l'État redevenu député de Corrèze multiplie les rendez-vous partout en France.
2: Et François Hollande qui n'a pour l'instant pas rejoint la vingtaine de candidats officiels à l'élection présidentielle de 2027.
3: Enfin, France et Corée du Sud allument la lumière dans le sud de la France.
2: Un sommet lumière justement du nom des Frères Lumière, pionniers du cinéma. Séoul et Paris qui ont appelé à préserver cette industrie face à l'intelligence artificielle et face aux plateformes de streaming. Ils ont multiplié les annonces communes, Elisa Amourette.
10: Fonds franco-coréen d'1 milliard d'euros, appel à préserver le patrimoine cinématographique, soutien aux salles de cinéma indépendantes. Le sommet Lumière a réuni 220 participants pour tenter de dessiner les grandes lignes de l'avenir de l'image. Un coup de projecteur sur le secteur, bienvenue pour Isabelle Madeleine, productrice et présidente du syndicat UPC.
11: Par les temps qui courent et par rapport au fait que notre modèle est attaqué pour des raisons idéologiques ou budgétaires, c'était quand même très important et pour nous d'avoir cette forme de reconnaissance par rapport effectivement à l'existence et au poids de nos secteurs.
10: À l'issue du sommet, une déclaration lumière a été adoptée par 120 participants, compilant souhaits et engagements sans effet contraignant. C'est trop peu pour Marie Mazemonteil.
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1: Bonjour Marion Kazanov.
3: Bonjour Andréane, bonjour à tous.
1: Et vous nous parlez de la reprise des frappes russes sur Kiev.
3: Après 3 jours de répit liés à la visite des émissaires de Donald Trump, au moins 2 morts, 10 de blessés, l'Ukraine, où un nouveau scandale de corruption éclabousse le pouvoir, le procureur général a démissionné hier. Le chancelier allemand affaibli après la défaite de son parti en Saxe-Anhalt dimanche, l'extrême droite y a obtenu une victoire historique. Au niveau national comme européen, on tire les leçons de ce scrutin. L'armée israélienne craint un embrasement en Cisjordanie occupée. Les violences des colons se sont intensifiées ces dernières semaines contre les Palestiniens. À quelques semaines des législatives, des hauts gradés dénoncent des pressions politiques croissantes. Comment encadrer l'intelligence artificielle dans les classes? 25 ministres de l'éducation, dont 10 africains, en débattent aujourd'hui au siège de l'UNESCO à Paris.
1: Et puis en foot, ça y est, Marion, la Ligue des Champions fait sa rentrée. Les phases de groupe démarrent ce soir. On y revient dans le journal des sports après cette édition. Fumée noire s'élève ce matin dans le ciel de Kiev.
3: La Russie a lourdement bombardé la capitale. Elle reprend donc ses frappes après 3 jours de pause liées à la visite sur place des émissaires américains Steve Witkoff et Jared Kushner. L'alerte aérienne a retenti une bonne partie de la nuit à Kiev où l'on vous retrouve. Emmanuel Chaz, la capitale est d'ailleurs toujours en état d'alerte.
4: Oui, tout à fait. Et cette nuit, ça a été effectivement une succession d'explosions. Au moment des premières, vers 4 heures du matin, il y avait déjà plusieurs dizaines de milliers de personnes qui s'étaient mises à l'abri dans la 50aine de stations de métro de la ville, dans des parkings souterrains, dans des caves. Mais d'autres civils ont été surpris dans leur sommeil. Et jusqu'à l'aube, on a entendu ces explosions, alors qu'effectivement, des colonnes de fumée s'étendaient à travers la ville. Ont été touchés des bâtiments résidentiels, une école et des entreprises. C'est ce qu'on sait pour l'instant.
3: Et Kiev, Emmanuel, est également secoué par un nouveau scandale politique. Le procureur général Ruslan Kravchenko est soupçonné de corruption, a démissionné hier soir.
4: Oui, alors sa démission, elle fait suite à une perquisition qui a été menée dans ses bureaux par les agences anticorruption et les enquêteurs affirment avoir identifié un...
3: Emmanuel Chaz,
4: l'un de ses collaborateurs. Et dans sa lettre de démission, Ruslan Kravchenko a déclaré ne pas vouloir que sa fonction soit instrumentalisée à des fins politiques. Il rejette les accusations contre lui. L'été dernier, rappelez-vous, les Ukrainiens avaient manifesté en nombre suite à une tentative de musellement des agences de lutte contre la corruption qui aurait donné davantage de pouvoir à ce bureau du procureur. Ruslan Kravchenko est considéré comme un proche de la présidence. Il avait été nommé à ce poste par Volodymyr Zelensky.
3: Emmanuel Chaz, en direct de Kiev pour RFI.
1: Et plus rien n'est comme avant.
3: C'est ce qu'écrit ce matin le journal allemand Süddeutsche Zeitung dans un éditorial. Le pays est sous le choc après la victoire dimanche du parti d'extrême droite de l'AfD lors du scrutin régional de Saxe-Anhalt. Les journaux analysent, tentent de comprendre ce score historique. L'onde de choc, Nicolas Falaise, dépasse largement le niveau local.
5: Pour le politologue allemand Hans Stark, il ne fait aucun doute que le succès électoral de l'extrême droite fragilise tout le pays sur la scène européenne, même s'il ne s'agissait dimanche que d'une élection régionale.
6: Nous avons une Allemagne affaiblie à la fois parce qu'elle a cette très forte poussée de l'extrême droite. Elle est d'autant moins acceptable que l'Allemagne a l'histoire qui est la sienne et parce que aussi l'AfD

0: et fait partie des groupes les plus radicaux parmi les partis d'extrême droite en Europe. Tout ça fait un ensemble qui contribue à cet affaiblissement de l'Allemagne sur la scène internationale.
1: Un constat que nuance Patrick Moreau, spécialiste de politique allemande au CNRS. Selon lui, c'est toute l'Europe qui connaît la même évolution.
2: Du côté du reste de l'Europe, ma foi, ils ont beaucoup de mal à estimer que l'Allemagne est devenue plus faible parce qu'ils sont dans la même situation. En Italie, dans les pays nordiques, si vous regardez en Autriche, le FPE va arriver au pouvoir en Autriche, c'est certain. À la limite, c'est la même chose en France. Enfin, le Front National est à la porte du pouvoir. Donc, en définitive, non. L'Allemagne est comme les copains, elle est malade et elle a des problèmes avec l'extrême droite sous toutes ses formes.
1: Les deux spécialistes soulignent l'importance qu'auront les résultats des prochains scrutins régionaux en Allemagne.
3: Dans moins de deux semaines, en effet, deux autres Länder de l'Est organisent des élections, dans celui de Berlin et de Mecklembourg-Poméranie occidentale. Dans cette dernière, l'AFD est en tête dans les sondages. Le scrutin s'annonce plus serré à Berlin.
4: Les rebelles Houthis mènent des frappes en Arabie Saoudite.
3: Au moins 73 blessés civils dans le sud-ouest, selon Riyad. Parmi les sites visés, un aéroport, une base aérienne et des installations du géant pétrolier à Aramco. Les rebelles yéménites alliés de l'Iran ont accusé lundi l'Arabie Saoudite d'avoir bombardé plusieurs régions du Yémen. Le pays a été entraîné ces derniers mois dans le conflit régional déclenché par les frappes israélo-américaines de février sur l'Iran.
4: Israël qui vise surtout le Liban ces derniers jours.
3: L'armée israélienne intensifie ses frappes depuis qu'elle a pris le contrôle la semaine dernière d'une crête dans le sud du pays. Une crête position stratégique du Hezbollah à Nabatieh. 13 personnes au moins, dont des femmes et des enfants, ont été tué hier dans des bombardements survenus dans ce district. Israël qui menace les Palestiniens d'une guerre totale. Les mots d'Israël Katz, ministre de la Défense, après l'attaque d'un Palestinien contre un colon israélien dans le nord de la Cisjordanie occupée. Cette attaque survient après des semaines marquées par une flambée de violence de ces colons contre la population palestinienne. Et ce contexte inquiète l'armée israélienne qui craint un embrasement alors qu'elle s'épuise déjà sur plusieurs fronts à Blajounaïdi.
5: C'est une situation sécuritaire jugée inédite par les responsables militaires cités par le journal Haaretz. Le nombre de bataillons déployés en Cisjordanie doit atteindre 26 cette semaine. Un record, rappelle le quotidien israélien de gauche. En cause notamment la multiplication des nouvelles colonies et avant-postes dont plusieurs ont été créés sans infrastructure de sécurité suffisante. Certaines colonies ne disposent que d'une seule route d'accès. Certains axes traversent les villages palestiniens et pourraient être bloqués en cas d'attaque. Autre inquiétude, la montée des violences commises par les colons eux-mêmes. Des responsables militaires craignent désormais qu'une attaque faisant de nombreuses victimes palestiniennes ne déclenche une vague de représailles dans toute la Cisjordanie. Une source diplomatique à RFI reconnaissait la semaine dernière « Ces violences nous posent un problème en interne et en externe ». À quelques semaines d'élections majeures, certains hauts gradés dénoncent également un manque de coopération avec la police et des pressions politiques croissantes. Plusieurs responsables préviennent, les forces israéliennes déjà fortement mobilisées à Gaza et sur la frontière nord pourrait avoir de plus en plus de mal à protéger les nouvelles colonies.
3: À Blajounaïdi.
4: Et vous retrouvez aujourd'hui notre grand reportage du jour de Frédéric Misselin en Cisjordanie occupée sur l'explosion des violences subies par les Palestiniens. En ce mois de rentrée scolaire, de nombreux pays se penchent sur la question de l'intelligence artificielle dans l'enseignement.
3: L'UNESCO, l'Organisation des Nations Unies pour l'éducation, la science et la culture, organise une rencontre aujourd'hui à son siège parisien. Plus de 25 ministres de l'éducation, dont 10 Africains, vont réfléchir à encadrer cette technologie dans les salles de classe. Christina Okello a rencontré Shingai Manjengwa, l'experte chargée d'ouvrir les débats.
6: Cette Zimbabwéenne, passée par l'Afrique du Sud et les États-Unis avant de s'installer au Canada, enseigne l'IA aussi bien aux élèves qu'aux décideurs politiques. Mais avant de placer ces outils entre les mains des jeunes, Shingai Manjengwa juge indispensable de les former.
7: L'intelligence artificielle peut halluciner. Elle peut donner des réponses erronées. Ce n'est pas votre ami, elle n'a pas de conscience. Ce sont des mathématiques. Ce qui m'inquiète vraiment, c'est qu'au moment où les dirigeants africains réfléchissent à l'avenir et aux bénéfices économiques de l'IA, nous devons investir dans la formation avant que ces outils ne soient placés entre les mains des jeunes.
6: L'intelligence artificielle pourrait pourtant offrir des solutions concrètes. Dans les classes africaines surchargées, elle permettrait notamment aux enseignants d'adapter plus facilement facilement leurs cours aux différents niveaux, explique l'experte.
7: On peut avoir un enseignant face à 50 élèves. S'il avait accès à un outil d'intelligence artificielle pour l'aider à préparer ses cours, ses examens, ses exercices et des exemples à partager avec les élèves, cela pourrait véritablement renforcer ses capacités.
6: Mais l'accès aux modèles les plus performants peut coûter une vingtaine de dollars par mois et suppose une alimentation électrique et une connexion Internet fiable. Les ministres doivent adopter une déclaration commune dans la matinée. Pour Shingai Manjengwa, le vrai test viendra ensuite transformer ses engagements en formation et en bourse pour les futurs spécialistes africains de l'IA.
3: Et ces débats sur l'IA dans l'éducation ont lieu aujourd'hui à Paris.
4: Et l'intelligence artificielle dont certains élèves sont un peu trop dépendants au Gabon, c'est notre dossier à écouter dans une demi-heure dans notre prochaine édition d'actualité africaine. Marion, après un été éprouvant, les pompiers français entament une grève.
3: Un préavis lancé par l'intersyndicale à partir de ce mardi et jusqu'au 20 octobre. Les soldats du feu veulent attirer l'attention sur le manque de moyens et de recrutement, alors que les feux ont été particulièrement intenses cet été et qu'ils le seront de plus en plus en raison du changement climatique. Cassiopée Echeverse.
8: 120 000 hectares partis en fumée, plus de 250 000 pompiers mobilisés sur des incendies. Les chiffres à eux seuls expliquent que les pompiers aient été débordés. Sébastien Bouvier, chargé de mission du syndicat CFDT auprès des services départementaux d'incendie et de secours.
9: Il y a une colère qui est générale. Malheureusement, on en est à 4 morts sur pratiquement 1800 pompiers qui sont engagés. On a plus de 300 pompiers qui sont blessés, dont plus de 50 qui sont intoxiqués au monoxyde de carbone.
8: Au plus fort des interventions en Gironde, 3300 pompiers étaient mobilisés, beaucoup venant d'ailleurs en France. Pour les syndicats, le manque de moyens financiers et matériels a provoqué l'épuisement.
9: La question aujourd'hui, c'est le financement des SDIS, car la majorité des SDIS rencontrent aussi des difficultés financières sans avoir l'appui de l'État.
8: Face à la crise, Sébastien Bouvier alerte sur l'urgence à améliorer les conditions de travail des pompiers, alors que le réchauffement climatique risque de faire augmenter le nombre de feux.
9: Parce que je suis un héros, je peux mourir au feu et je peux ne pas avoir les éléments de protection qui me sont dédiés. Et nous on dit, bah non, pas du tout en fait, le code du travail s'applique à nous comme pour tous les autres.
8: Grâce à la mobilisation, l'intersyndicale espère faire de la santé des personnels une priorité nationale et recruter 21 000 sapeurs-pompiers professionnels supplémentaires.
3: Et on l'a dit, les incendies vont devenir de plus en plus importants à cause du changement climatique. Le changement climatique met aussi en danger deux nouvelles espèces en France. Le lagopède alpin, une sorte de grosse perdrix, et le grand tétra qui ressemble un peu à un paon, mais aux plumes noires. Andréane, bref, ces deux oiseaux de montagne viennent d'être classés comme protégés.
4: Et on va les laisser bien tranquilles dans leur montagne. Nous, on va découvrir ensemble le quatrième album d'Ezra Collective.
3: Ce quintet londonien fer de lance du jazz contemporain vient de sortir ce dernier disque donc, qui s'appelle Here Because of Hope. José Marinho l'a écouté pour nous.
10: Jazz, calypso, rap, dub, afrobeat, le quintet londonien Ezra Collective mélange les styles depuis 2012. Sur cet album, 17 titres instrumentaux et chantés, ouverts sur le monde, célèbrent la liberté et l'espoir. Every day I go think for myself, I go think for myself, I do. Né dans les clubs et les églises de Londres, le groupe s'est imposé comme l'un des noms forts de la scène britannique jusqu'à entrer dans l'histoire. Première formation de jazz à décrocher le prestigieux Mercury Prize avant d'être sacré groupe de l'année 2025 au Brit Awards. Mais derrière le groove et la fête, un récit, celui de cinq musiciens aux racines nigérianes et caribéennes qui racontent leur parcours et celui de la diaspora africaine au Royaume-Uni. Voilà Ezra Collective, des guerriers du jazz, maniant les mots comme un bouquet de grenades, mais une fois explosées, elles font pousser des nénuphars, comme ici.
3: D'Ezra Collective qui sera aussi notre choix musical ce matin.
4: Et oui, on va écouter ça avec José Marinho en studio. Merci Marion Casanova à Paris. Il est 8h13 dans
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focus de Platin, libéré Platin, en direct des Fleuries, grosse force, grosse dédicace à choisir, vous écoutez Jeune Mortier volume 1.

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8: Vous allez vivre un état de relaxation et de concentration profonde.
9: Oh, j'ai une de ces flemmes aujourd'hui.
10: T'as pas dû bien faire ta routine matinale.
11: Qu'est-ce que je fais pour optimiser mon temps? Je fais de la méditation, je fais des étirements, je fais du qigong pour faire circuler l'énergie.
12: Notre vie est-elle vraiment meilleure grâce à cette optimisation constante? N'y perdons-nous pas quelque chose d'essentiel?
13: On n'a pas assez de 24 heures pour faire tenir toutes les pratiques de bien-être ou de routine de développement personnel.
14: Se lever à 5 heures, boire un verre d'eau citronnée, méditer, écrire ses objectifs, optimiser chaque minute de sa journée.
15: Et oui, aujourd'hui, même nos routines matinales ressemblent à des to-do lists.
14: Dans ce troisième épisode, nous allons explorer la manière dont nous organisons notre temps libre, des moments pour soi, pas évidents à s'accorder.
15: Surtout que depuis 80 ans, les méthodes de développement personnel nous forcent à être heureux, mais derrière, on se pose tous une question.
14: Et si notre temps libre était devenu un espace de performance ? Pour comprendre comment le développement personnel s'insère dans la vie quotidienne, nous sommes partis dans un petit village à côté de Morlaix dans le Finistère rencontrer Sniejana. Elle a 29 ans.
15: Elle est astrologue, cartomancienne et créatrice de contenu. Elle nous reçoit chez elle dans son salon ensoleillé où il fait bon vivre, son petit havre de paix.
16: Salut.

0: J'avais ce syndrome de la bonne élève qui s'est mis dans mon rapport au développement personnel et l'envie de bien faire qui, du coup, s'est un peu retournée contre moi après ça.
1: Malgré une période de rupture dans sa pratique, Snejana a repris le développement personnel, un moyen pour elle d'atténuer ses problèmes de santé. Cependant, elle reste soumise à cette pratique, perçue comme une charge supplémentaire.
0: J'ai eu une période où j'ai arrêté le développement personnel quand j'y suis revenue et que ça s'est mêlé à mes problématiques de santé. C'est là vraiment où c'est devenu un travail à temps plein en parallèle de mon métier d'entrepreneuse. Et là, ça a été compliqué, ouais.
1: S'épanouir via la quête de bonheur se construit à la suite de la Seconde Guerre mondiale. Il fallait reconstruire, réparer, redonner du sens, instaurer le bonheur pour les soldats états-uniens de retour et les rescapés des camps.
2: Oui, mais derrière tout ça, le travail sur soi s'impose. Et une barrière très fine qui s'installe entre vie professionnelle et vie personnelle et qui est d'autant plus due à la notion de travail sur soi.
1: Dans notre société occidentale, il existe une distinction claire, le travail rémunéré d'un côté et les loisirs de l'autre. Mais avec le temps, le développement personnel est devenu une forme de loisir à part entière.
3: Quand vous avez fini, alors mon bureau il est tout au bout.
4: Alors tel qu'on le connaît aujourd'hui, le développement personnel apparaît à la fin des années 50, début des années 60 aux États-Unis, en Californie. Et à partir de là, il se répand lentement, d'abord en Occident et puis ensuite dans le monde entier.
2: Damien Karbovnik est sociologue des religions et de l'ésotérisme. Pendant plus de 15 ans, il a travaillé sur le développement personnel.
4: Parce qu'avec le développement personnel, on est sur un ensemble de discours et de pratiques qui postule l'idée que nous aurions un potentiel caché en nous et que nous n'exploitons pas ou pas totalement au quotidien. Et si nous arrivions à l'exploiter, nous pourrions devenir pleinement nous-mêmes et surtout heureux.
1: Un loisir qui demande un effort constant. S'analyser, se corriger, s'améliorer encore et encore.
5: Namasté, ici Cédric Michel, et bienvenue dans cette nouvelle bulle de sérénité. Aujourd'hui, on va pratiquer une méditation, relaxation que j'ai appelée « s'offrir une pause ». S'offrir une pause dans sa journée, s'offrir une pause de son esprit agité, ou s'offrir une pause tout simplement.
1: Le développement personnel a une influence sur la vie de ceux qui le consomment. Cette pratique devient omniprésente dans la vie de ceux qui sont entrés dedans.
4: Quand on entre dans le monde du développement personnel, c'est qu'on va peu à peu totalement réorganiser sa vie. Dans le milieu du travail, évidemment, on va, en général, il y a une prise de distance par rapport au travail, on s'investit de moins en moins. On va aussi réagencer ses relations sociales. Enfin, on va aussi réagencer ses occupations. Le développement personnel, ça devient une activité qui occupe de plus en plus de place parce que c'est une manière de voir le monde, c'est une manière de vivre au quotidien, c'est une manière de donner du sens à son existence et ensuite d'organiser son existence de sorte à avoir le plus de sources de bien-être, à avoir le moins de mal-être possible. Donc c'est quelque chose qui est forcément envahissant.
1: Cette pratique devient omniprésente, elle réorganise nos relations, nos loisirs, notre travail.
4: La notion clé du développement personnel, c'est le travail sur soi. En soi, la notion de travail, elle pose problème. Parce que jusqu'à présent, on faisait une distinction très claire entre je travaille et à côté, je vis. C'est-à-dire que je vais avoir cette notion de travail, c'est un effort, c'est ce qui va générer de l'argent, c'est ce qui va permettre de vivre à côté. À côté, j'ai des loisirs où je ne travaille pas. Et avec le développement personnel, on voit apparaître une forme de loisir où il s'agit de travailler. Et c'est effectivement c'est un vrai effort permanent parce que ça demande de s'auto-analyser, ça demande de prendre le temps, hein, de faire des stages, d'assister à des séminaires, de suivre des podcasts. On ne cesse jamais, on est sans cesse dans la performativité. On a l'impression que le temps libre, finalement, est réinvesti par le développement personnel. Au final, est-ce qu'à un moment donné, on se repose réellement? Est-ce qu'à un moment donné, on a vraiment du temps de loisir? Ça pose une vraie question.
1: Peu à peu, le développement personnel dépasse les moments qui lui sont consacrés.
2: Bah surtout parce que 10 minutes de méditation à la base finissent par devenir un effort quotidien.
1: Cette pratique devient une manière de vivre, comme une religion, selon le sociologue. D'anciens adeptes le définissent même comme une grille de lecture.
2: Et surtout une exigence.
6: Oui, allô ? Bonjour Louise. Alors le développement personnel, je pense qu'on baigne un peu tous dedans. On n'a pas assez de 24 heures pour faire tenir toutes les pratiques de bien-être ou de routine de développement personnel, parce que si je dois

0: Mathilde Blancal, philosophe de formation et autrice de l'anti-guide du développement personnel, en a longtemps été adepte. Aujourd'hui, elle s'est émancipée de cette pratique.
1: Si je prends un peu plus de hauteur par rapport à toutes ces routines bien-être, c'était avant tout essayer de contrôler chaque minute de mon temps et chaque aspect de ma vie. C'était très satisfaisant, du moins c'est l'impression que ça nous donne. C'est le contrôle qu'on a sur nous-mêmes à cette période-là, ou qu'on croit avoir sur nous-mêmes, il est hyper satisfaisant, et c'est ce qui fait qu'on en rajoute encore plus, parce que le cerveau, il est câblé pour aimer le contrôle et pour aimer les routines et aimer justement les plannings de fichiers Excel, de « ah ben là, il faut que je me fasse ma séance d'étirement ». Et en fait, ça passait vraiment par un million de routines qui, au final, m'épuisaient bien plus que ne me remplissaient.
2: Une spirale où il faut toujours faire plus et mieux.
0: Et surtout que quand on n'y arrive pas, la culpabilité s'installe.
3: Du coup, je vais passer en live. Hop. Ah oui, d'accord, les gens pensent que je vais faire du thème astral. Écoutez, j'ai mis juste le thème du live sur le dev perso.
4: Juste une petite pause, je peux répondre à une question sur le live. Merci pour le follow.
2: Ce qui devait nous aider à aller mieux produit parfois l'effet inverse, une pression constante et parfois un sentiment d'échec. Pourquoi ? Parce que le développement personnel ne s'est pas développé seul. Il a été récupéré, transformé et amplifié par le marketing, les livres, les podcasts et les influenceurs sur les réseaux sociaux, créant ainsi une logique de performance quasi constante. Il devient une liste à cocher et se mêle à l'injonction de réussir sa vie selon l'American Dream.
0: Et surtout que dans ce contexte, c'est difficile de rien faire, et Snejana lui l'explique bien.
4: Quand je suis seule, seule chez moi, seule dans ma maison, seule dans le silence, je peux vite tourner en boucle dans ma tête sur ce sujet-là et rentrer dans le perfectionnisme. Par contre, si je suis dans la reliance, je rigole avec des amis, je vais sortir prendre l'air, faire une balade, discuter avec des copains, parler avec ma sœur, des trucs comme ça, ça peut me permettre de déconnecter un petit peu sur ce point-là. Et par contre, quand je suis seule, je peux me retrouver assez vite à plus avoir de limites, en fait, de cadre, et repartir dans cette aliénation-là. Alors, capitalistique, je sais pas, mais productiviste.
2: Alors, même si notre temps libre change de nature, il n'est plus un espace de repos, mais un espace d'optimisation lié à ce besoin et à ses habitudes d'être productif pour être heureux, souligne Mathilde Blancal.
1: C'était une période de ma vie où j'étais pas forcément bien dans mon corps, dans ma tête, et je me suis tournée vers différentes solutions, que ce soit sous forme de livres, de podcasts que je pouvais écouter, ou de pratiques comme la méditation, le yoga, ou même l'alimentation. Disons qu'envisager plein de pistes, comment faire pour modifier des paramètres de ma vie pour que ça aille mieux. La conclusion à laquelle inconsciemment j'en suis venue, c'est qu'il fallait que je me change complètement pour pouvoir être enfin en accord avec moi-même et enfin bien dans ma tête et dans mon corps, alors qu'en fait, c'est totalement l'inverse. Si on prend un peu plus de recul, mais malheureusement, on n'en a pas trop à ce moment-là de notre vie où on n'est pas si bien, et ben, on se rend compte que la solution, ce n'est pas de tout changer, mais c'est peut-être au contraire de rien changer, d'essayer de calmer les choses au lieu de vouloir tout changer pour être une nouvelle personne. Et puis, je vais être totalement transparente avec vous, ça m'arrive encore des fois, d'essayer de me rendre utile, ou du moins, quand si j'ai mon compagnon qui rentre et que je suis prise en flagrant délit, bon, des fois, ce n'est pas très grave, mais des fois, j'ai encore des sursauts de « Ah, je suis prise en flagrant délit, j'ai rien fait ».
2: Le développement personnel promet d'échapper à ses souffrances et de pouvoir s'approcher du bonheur, mais la réalité en est tout autre. Derrière ce système réapproprié par le néolibéralisme se cachent des engrenages productivistes.
0: Surtout avec l'impact du développement personnel sur les réseaux sociaux, c'est pas près de se terminer.
2: Merci pour votre écoute. Cet épisode a été produit par Louise Boëry et Axel Guillaume. Mais une question persiste, si même notre temps libre est un travail sur nous-mêmes, quand nous reposons-nous vraiment ? Peut-être que ce n'est pas un hasard si nous vivons dans une société de burn-out.

Ah, les décès seulement. C'est ça, là. Alors, on peut dire faire de Lionel, vu qu'on est Lionel, non. Décédé, je pense que si tu te mets sur Facebook, tu vas voir.

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Je sombre dans un profond mutisme. Elle m'adresse plus la parole car je l'ai perdue et puis l'inspire aussi. Je crois bien que les deux sont liés. 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

0: Wow, c'est joli avec le piano. On va essayer de pas gâcher ça maintenant.
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Mais quand même, une minute de silence pour tous les nazis morts, s'il vous plaît. Non, je déconne. Foutez-moi une minute de bordel pour ces grosses merdes.

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s'agit très probablement d'un homme, étant donné la violence qu'il portait à la tête. Mais les enquêtes

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14: 6 heures avant minuit, c'est la quotidienne d'info de Syllab, diffusée à 18 heures du lundi au jeudi sur le 88.4 FM et DAB+. En ce moment, nous sommes en vacances, alors on vous propose de réécouter nos productions de la saison passée. Compile de la chronique « Ça t'embouche un coin » d'Estelle.
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14: C'est l'heure de la chronique et ce soir c'est Estelle qui nous donne une nouvelle chronique, toute nouvelle, qu'on retrouvera régulièrement cette année. Ça s'appelle « Ça t'embouche un coin » Estelle.
16: En effet, bienvenue dans « Ça t'embouche un coin », la chronique où certains poétiques feraient bien de tourner leur langue cette fois dans la bouche avant de dire n'importe quoi. Aujourd'hui, on revient sur une scène au Parlement européen qui aurait mérité une standing ovation. Celle où Abir Al-Shani a mis KO un débat qui n'aurait même pas dû exister. Petite mise en contexte. Le 15 septembre, Jordan Bardella, président du parti Patriot for Europe, a organisé un débat avec un titre tout en finesse. Il est temps de mettre fin aux migrations massives maintenant. Protéger nos femmes et nos enfants. Oui, oui, vous avez bien entendu. Mettre fin aux migrations pour protéger nos femmes et nos enfants.
17: This debate is both factually and morally wrong. Wrong, wrong, wrong.
16: Faux, faux, faux. Ce débat, en plus d'être nauséabond, a été imposé de force à l'agenda parlementaire par la pression de l'extrême droite. Mais Abir Al-Shalani, eurodéputée suédo-irakienne et membre de Renew Europe, n'a pas crié, n'a pas insulté. Elle a juste pris le micro et elle a cloué le bec à quelques eurodéputés. Les élus de l'extrême droite avaient l'outrecuidance de laisser entendre que la source des violences sexuelles en Europe serait l'immigration. Spoiler alerte, non. Abir Al-Shani rétablit les faits dans son discours au Parlement européen. 1. Il y a une baisse de 66% des demandes d'asile. 2. Elle poursuit en disant « Les violences sexuelles sont majoritairement commises par des citoyens européens selon les données de l'UE. »
17: The common nominator is spelled M-E-N, men.
16: Oui, l'ennemi n'a pas de passeport exotique, ce sont les hommes, avec un grand Z. Elle dénonce ensuite le mécanisme classique de l'extrême droite, transformer les migrants en boucs émissaires pour alimenter la haine et l'ignorance.
17: Women rights organizations are rejecting your cynical weaponization of our pain for your racist agenda.
16: Mais surtout, elle rappelle une chose simple, les femmes n'ont pas besoin qu'on parle pour elles.
17: I have my voice. Don't you dare claim to represent it.
16: Merci.
14: Merci Estelle, drop the mic. C'était super. À bientôt, à dans un mois.
16: À dans un mois.
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14: On passe à la chronique et ça fait super longtemps qu'on n'a pas entendu la chronique d'Estelle. Ça t'embouche un coin, donc c'est le moment. À toi Estelle.
16: Ici les femmes parlent et les machos se taisent. Aujourd'hui, on s'offre un petit moment de délice. Comment Yaël Braun-Pivet, présidente de l'Assemblée nationale, a cloué le bec à un député sexiste. On rembobine. Mercredi 12 novembre, nos chers députés sont en plein examen du budget de la sécurité sociale. Ce jour-là, ambiance réforme des retraites. Donc déjà, forcément, ça chauffe un peu. En pleine discussion, la députée écologiste Sandrine Rousseau décrit la réforme comme une violence sociale.
18: Si vous financez le décalage de la retraite par ces réformes-là, vous faites payer par tous les plus vulnérables de la société, par tous les plus fragiles de la société, un simple décalage de 3 mois.
16: Après sa prise de parole, le député Jérôme Verny de l'Union républicaine démocratique prend le micro. Écoutons ce qu'il a tant à nous dire. Petit warning, ça va vous casser les oreilles.
19: Madame Rousseau, est-ce que vous pourriez éviter d'hurler quand vous prenez la parole? Vous nous cassez les oreilles. Ou à défaut, est-ce que vous pourriez baisser le micro?
18: Ça, c'est pas acceptable.
16: Explosion dans l'hémicycle. Pas une seconde ne passe que Yaël Braun-Pivet recadre le monsieur. Rappel à l'ordre clair, net, sans bavure. Pour cause, des propos sexistes visant Sandrine Rousseau.
18: acceptable. Je vous rappelle à l'ordre immédiatement. Et votre appel au règlement est terminé. Vous avez un rappel à l'ordre. C'est insupportable. C'est honteux. C'est honteux. Vous ne vous rendez pas compte.
16: La suite du tableau, applaudissements à gauche et au centre. Sandrine Rousseau, assise sur son banc, est silencieuse. Elle exquit un sourire à Yaël Braun-Pivet. Soyons honnêtes, est-ce qu'on est vraiment choqués? Elle est leur cauchemar éveillé, femme féministe de gauche.

0: peuvent plus. Petite question. Est-ce que autour de cette table, on n'en peut plus de la dérive woke? Compliqué. C'était pas trop dérangeant.
1: Ça va. On le vit plutôt bien ici.
0: Voilà. Et autre question. Qui n'en peut plus des bullshit de la droite? Voilà, la réponse, elle est présente. Cette fermeté, elle tombe dans un contexte où Sandrine Rousseau se fait souvent cibler. Yaël Braun-Pivet rappelle que ce n'est pas un cas isolé.
2: Et je vous indique d'ailleurs que sur deux précédentes interventions, à nouveau qui visaient Madame Rousseau, j'ai prononcé, pas plus tard qu'il y a quelques minutes, deux rappels à l'ordre également.
0: Parce que oui, l'extrême droite n'est pas à son coup d'essai. Présidé pendant des années par une femme, le RN a tenté de faire croire qu'il était un parti féministe. Une bien bonne blague de leur part qui n'a absolument rien à carrer des droits des femmes. 10 jours plus tôt, le 30 octobre, les députés RN Laurent Jacobelli et Kevin Pfeiffer avaient attaqué Sandrine Rousseau en disant « Prends un cachet, tu vas craquer, elle est complètement siphonnée !» Les propos se noient dans la cacophonie, Christophe Blanchet, au perchoir à ce moment-là, ne réagit même pas. C'est quelques jours plus tard, la présidente de l'Assemblée nationale qui rectifie le tir avec un rappel au règlement. Encore une fois, ce sont les femmes qui recadrent.
3: Merci beaucoup Estelle, avec une pointe d'accent marseillais. Tu n'aurais pas été à Marseille ce week-end.
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3: On commence fort l'année car c'est le retour de la chronique « Ça t'embouche un coin » d'Estelle. Et aujourd'hui, cette chronique est spéciale car Estelle, tu vas nous parler d'un bouquin.
0: Et oui, je vais vous faire une petite reco puisque mes parents connaissent super bien mes goûts. Ils m'ont offert le cadeau parfait pour Noël. Et c'est le livre « Le coût de la virilité » de Lucille Peytavin. Alors déjà, ce livre, il apporte deux choses essentielles. Un éclairage sur l'actualité, parce qu'il parle concrètement de ce que la France économiserait si les hommes se comportaient comme les femmes. Et des arguments solides pour déconstruire la masculinité toxique au passage. Donc, historienne et spécialiste des droits des femmes, Lucille Peytavin sort son essai en 2023 aux éditions du Livre de Poche et une nouvelle édition illustrée en collaboration avec Fabrice Aès est sortie en octobre 2025. À l'origine, c'est un essai dans lequel elle tente de calculer une chose très simple, le coût, la facture de ce qu'on appelle la masculinité toxique. En fait, l'écrivaine, elle essaye de théoriser combien coûte chaque année cette masculinité à l'État. Trigger warning, parce que je préfère prévenir dès maintenant, c'est pas un essai belliqueux écrit par une féministe enragée, c'est un essai pédagogue écrit par une historienne où tout est sourcé, démontré, chiffré. Donc, et d'ailleurs, elle commence par des chiffres assez éloquents. En France, les hommes représentent, attention, 96% des personnes incarcérées, 84% des auteurs d'accidents de la route mortels, 86% des mises en cause pour meurtre et 97% des auteurs de violences sexuelles. Bref, la liste est très longue parce que dans ce livre-là, il y a plein d'autres chiffres qui sont mis en avant. Et elle reconnaît quand même que, bien sûr, les femmes commettent aussi des infractions. Que bien sûr, ce ne sont pas tous les hommes et que bien sûr, il y a d'autres facteurs qui entrent en jeu, notamment socio-économiques. Et son postulat, il est simple. Diminuer la masculinité toxique, ça nous rapporterait un max de thunes, mais un max de moula. Donc, comment c'est possible? Comment elle fait? Et elle va le prendre, en fait, elle prend une par une les excuses qu'on invoque habituellement pour justifier les comportements violents ou à risque des hommes et elle les démonte, tout simplement. La théorie des pulsions incontrôlables, faux, des études le montrent. La théorie de l'héritage éternel, a.k.a. l'homme de 2026 serait encore un homme des cavernes, faux, des études le montrent. Donc, la conclusion est simple. La masculinité toxique n'est pas innée, elle est inculquée par la culture, la publicité, l'éducation, des domaines totalement transformables. Alors, c'est quoi le prix? Combien coûte la masculinité toxique à l'État? C'est la vraie question.
3: Dis-nous tout.
0: Eh bien, en additionnant l'ensemble des coûts, la virilité toxique coûterait 95,2 milliards d'euros par an. Eh oui, 95,2 milliards d'euros. C'est plus que le déficit de la France en 2019. Et pour bien qu'on visualise, Lucille Peytavin propose des infographies très parlantes. Avec cette somme, on pourrait, par exemple, diminuer de moitié l'impôt sur le revenu, rembourser la dette de l'hôpital ou encore combler le déficit des retraites. Donc voilà pour ma petite reco. Conseil, lisez-le si vous voulez briller autour de la prochaine galette des rois ou tout simplement pour clouer le bec à un vieux masque.
3: Merci beaucoup Estelle, à dans un mois pour une nouvelle chronique.
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0: Je ne sais pas si vous avez vu passer l'info, mais le Haut Conseil à l'égalité a publié son rapport annuel la semaine dernière. Qui de mieux qu'Estelle pour le décrypter ? C'est l'heure de sa chronique. 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
0: Et avant d'entrer dans le vif du sujet, petit rappel pour bien comprendre de quoi on parle. Le Haut Conseil à l'égalité entre les femmes et les hommes, qu'on appelle plus simplement HCE, est une instance consultative indépendante créée en 2013. Son rôle, être un lieu de réflexion, d'évaluation et de proposition sur les politiques publiques en matière de droits des femmes et d'égalité. Et chaque année, le HCE publie un rapport sur l'état du sexisme en France. Et pour nous aider à comprendre ce rapport, je laisse la parole à Michel Vianès, membre du Haut Conseil à l'égalité.
5: Le Haut Conseil à l'égalité entre les femmes et les hommes, présidé par Bérangère Couillard, a remis son rapport annuel à la ministre Aurore Berger. Alors c'est un travail, je dirais, très solide, qui est fondé sur 700 000 données et qui ont été recueillies auprès de plus de 3 000 personnes, à partir, je dirais, d'un questionnaire internationalement reconnu et qui a été analysé par un laboratoire du CNRS. Alors, ce rapport rend visible l'impact très concret du sexisme dans la société française. Alors, je rappelle que le sexisme est une idéologie qui repose sur l'idée d'une infériorité des femmes par rapport aux hommes et donc qu'il s'oppose frontalement au principe fondamental de notre République, l'égalité entre les femmes et les hommes.
0: Et oui, le 20 janvier, le rapport du HCE nous apporte à la fois une bonne et une mauvaise nouvelle. Vous voulez que je commence par laquelle ?
6: Bah, la bonne.
0: Alors la bonne, c'est que les femmes se déclarent de plus en plus féministes.
6: Ah,
0: c'est
6: intéressant.
0: Cool. Mais la mauvaise, c'est que les hommes sont de plus en plus séduits par les discours masculinistes.
6: Ah, je pensais me tromper.
0: Bah non, malheureusement, on aimerait tous. Et pour comprendre cette polarisation, le rapport y met en avant trois constats majeurs. Premier constat, deux types de sexisme. Donc le rapport se distingue par deux formes principales, le sexisme paternaliste et le sexisme hostile. Le sexisme paternaliste s'inscrit dans une vision très patriarcale de la société. Il se présente comme bienveillant, protecteur, mais légitime en réalité une répartition hiérarchisée entre les femmes et les hommes. En gros, pour eux, les femmes sont très fragiles ou ont besoin d'être protégées, et c'est ok. Les chiffres sont parlants. Selon le HCE, ce sexisme concerne un quart de la population, soit 12,5 millions d'hommes et 3 millions de femmes. Le sexisme hostile, lui, est perçu comme plus violent. Il inclut des attitudes agressives et dévalorisantes à l'égard des femmes. Le HCE alerte sur une dynamique particulièrement préoccupante. En fait, ce sexisme, il s'inscrit de plus en plus dans une logique d'adhésion collective. Et surtout, il est étroitement lié à une plus grande tolérance des violences sexuelles. Le rapport le souligne clairement. Plus l'adhésion à ce type de sexisme est forte, plus les viols et agressions sexuelles sont jugées acceptables. Le sexisme hostile toucherait environ une personne sur six, soit 6 millions d'hommes et 3,5 millions de femmes. Alors oui, les hommes sont majoritaires dans ces chiffres, mais les femmes y adhèrent aussi. Deuxième constat, la libéralisation de la haine sur les réseaux sociaux. Ces gros haters-là, on les voit tous. Donc le rapport, il explique que les réseaux sociaux constituent un espace de cristallisation et d'amplification des discriminations et des violences faites aux femmes, mais aussi aux minorités de genre. Derrière l'anonymat ou les pseudonymes, certains considèrent ces espaces comme des zones où tout serait permis. Résultat, le cybersexisme est identifié comme la première forme de discours de haine en ligne. 84% des victimes sont des femmes. Et le troisième constat, le dernier, bien sûr, le phénomène du masculinisme. C'est une première pour une institution française de consacrer une analyse spécifique au masculinisme. L'étude révèle que 15% des hommes estiment qu'une femme victime d'agression sexuelle peut être en partie responsable de ce qui lui est arrivé. Un chiffre qui illustre clairement la banalisation de la culture du viol en déplaçant la responsabilité de l'agresseur vers la victime. Autre chiffre marquant, 46% des hommes de moins de 25 ans estiment qu'un homme ne doit pas montrer ses émotions. Donc pas de ouin-ouin ici. Ce qui renforce le stéréotype masculiniste de l'homme fort. Sans ambiguïté, les experts du rapport qualifient les discours masculinistes de menaces pour l'ordre public et d'enjeux de sécurité nationale. Ils soulignent que l'essor d'Internet a largement contribué à leur diffusion et à leur banalisation. Et au-delà de ces constats, le rapport rappelle que les inégalités entre les femmes et les hommes restent très concrètes dans la vie quotidienne, que ce soit au travail, dans l'espace public, en politique, dans la sphère familiale et même dans les médias. Dernier chiffre pour appuyer ce fait, 86% des femmes déclarent avoir déjà vécu une situation sexiste. Donc après tous ces constats alarmants, c'est légitime de se demander comment lutter contre le sexisme. Et je vous propose d'écouter à nouveau Michel Vianès.
5: Eh bien, je dirais que l'heure n'est plus seulement à la prise de conscience, mais à l'action contre ce terrorisme misogyne. Donc, les leviers concrets. D'abord, évidemment, l'éducation à l'égalité des filles et des garçons, la responsabilisation des plateformes numériques, la protection des victimes et surtout la reconnaissance institutionnelle du danger. Et ce n'est pas du tout un sujet marginal, c'est une menace réelle pour la cohésion sociale, pour la sécurité publique, notamment des femmes, et les principes républicains, parce que, ben, on le rappellera tant de fois, mais il faut quand même le rappeler encore, l'égalité entre les femmes et les hommes, c'est le pilier de la démocratie, et le sexisme, quelles que soient ses formes, c'est la négation.
0: Voilà pour ce rapport du Haut Conseil à l'égalité de 2026, un rapport dense, documenté et surtout révélateur de l'état de notre société. Et franchement, ça embouche un coin.
2: Merci beaucoup pour ce décryptage de qualité, Estelle. À bientôt pour une nouvelle chronique, ça t'embouche un coup.
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2: Tu restes avec nous, Estelle, parce que c'est l'heure de ta chronique.
0: Et en ce moment a lieu la commission d'enquête sur l'audiovisuel public à l'Assemblée nationale. Juste petit contexte pour que vous suiviez tous. Depuis fin octobre dernier, l'audiovisuel public fait l'objet d'une commission d'enquête à la demande du groupe Ciotiste. Elle est présidée par Jérémy Patrier-Leitus, député Horizon, et son rapporteur Charles Alloncle, député Union des droites pour la République. Elle vise à examiner plusieurs points. Le premier, les thèmes développés et les angles retenus par le service public. En gros, de quoi on parle sur les chaînes publiques. Le second, vérifier l'objectivité et la traçabilité des processus de décision. Qui décide quoi et comment. Et enfin, faire le point sur les budgets consacrés à l'audiovisuel public. En gros, comment sont gérés les sous-sous dans un contexte politique obsédé par la réduction des dépenses. Le 2 février était auditionnée Léa Salamé, accompagnée des rédacteurs en chef du 20h de France 2, Hugo Planiard et Julien Dupéré. Et oui, notre très chère présentatrice du 20h a dû faire face aux questions de Charles Alloncle. Et elle y a répondu avec beaucoup de maîtrise. Autre contexte pour ceux qui suivent pas trop les gossips politiques. En gros, depuis 2015, Léa Salamé est en couple avec Raphaël Glucksmann. Raphaël Glucksmann, c'est un député européen du parti Place Publique, régulièrement cité comme potentiel candidat à l'élection présidentielle de 2027. Et elle savait que la question viendrait, qu'elle serait insistante, voire soupçonneuse. Donc Charles Alloncle a posé la fameuse question.
4: Chacun le sait, mais le conjoint est le plus souvent la personne à qui l'on se confie en toute transparence, que l'on soutient, que l'on accompagne dans ses espoirs et aussi dans ses ambitions. Même si absolument personne ici ne doute de vos compétences journalistiques évidentes, quelles garanties concrètes apportez-vous aujourd'hui aux Français pour assurer votre impartialité, votre indépendance, tant dans le traitement de l'information que dans la ligne éditoriale du journal et plus particulièrement encore dans le choix et le traitement des invités politiques?
0: Face à cette question, Léa Salamé a répondu droit, sans haussement de voix, sans colère, avec une ligne très claire, indépendance et liberté de penser. Voici sa réponse.
7: Monsieur le Président, Monsieur le Rapporteur, je veux d'abord dire ici, et c'est important, qu'avant d'être la femme de quiconque, je suis une journaliste indépendante, honnête et une femme libre.
0: Parce que oui, en 2026, nous les femmes, nous sommes encore obligées de rappeler que nous sommes libres. Elle ne nie pas la légitimité de la question et elle y répond par les faits. En 2019, lorsque son compagnon s'engage dans la campagne européenne, elle se retire de l'antenne le jour même. Et ce, malgré l'avis contraire de sa hiérarchie qui n'en voyait pas la nécessité. En 2024, elle applique la même règle lors des élections européennes. Donc pour demain, même principe.
7: S'il est candidat, je sors de l'antenne.
0: Cette réponse, elle surprend personne. Elle a toujours été claire sur ce point. Lors de son arrivée aux 20h en septembre dernier, le principe avait déjà été posé par France Télévisions. C'est net, elle ne s'accroche pas, elle se retire. Mais sa réponse ne s'arrête pas là.
7: Je reçois près de 400 invités par an. Vous pouvez juger que mes interviews sont bonnes, moyennes ou ratées, mais jamais personne n'a pu entendre que mon compagnon ou quiconque tenait mon stylo. Je n'ai jamais fait une seule interview sous l'influence de quiconque. Et pensez-vous vraiment qu'en 2026, une femme pense forcément comme son mari, qu'une femme vote forcément comme son mari, qu'une femme prie comme son mari, qu'une femme fait ce que lui demande de faire son mari? Vous pensez sérieusement qu'on en est là? Je le pense pas, moi.
0: Elle précise qu'elle ne parle pas d'un principe féministe, mais républicain, et retourne la question. Pourquoi se retire-t-elle à chaque fois? Et c'est par souci d'indépendance, pour ne pas abîmer le lien de confiance avec les Français, pour éviter le moindre doute, la moindre suspicion.
7: Mon indépendance, mesdames et messieurs les députés, c'est mon talisman. J'y tiens plus que tout.
0: Et elle conclut par ce perfect.
7: Et aujourd'hui, il est député européen. Moi, je mène mon travail en toute impartialité, en toute indépendance. Personne ne me tient le crayon. Et je ne suis pas une femme sous influence.
0: Franchement, c'est une réponse plutôt solide. Et on pourrait croire que le sujet est clos. Mais que nenni. Charles Alloncle pose une nouvelle question, clairement piégeuse. Pour le bonheur de tous, on va se l'écouter.
4: Est-ce que vous pensez vraiment que si vous étiez la compagne de Jordan Bardella, vous seriez aujourd'hui toujours à la tête du journal de 20h de France 2?
0: J'ai regardé l'audition dans son intégralité. Et je peux vous dire qu'à ce moment précis, la tension a été palpable dans la salle. On a même assisté à une petite chamaillerie entre le président de la commission, Jérémy Patrier-Leitus, et le rapporteur. Bon, la question, elle a un double sens. Grosso modo, votre compagnon est à gauche, donc c'est acceptable. Mais qu'en serait-il s'il appartenait au Rassemblement National? Toujours avec la même maîtrise, Léa Salamé espère tout bonnement que, je cite, si la compagne de Jordan Bardella était journaliste, elle pourrait continuer à exercer sur une chaîne privée, comme publique. Charles Alloncle se défend en assurant qu'il poserait la même question à un homme. Il cite l'exemple de Laurent Delahousse en couple avec Marine Tondelier. À cet instant précis, l'audition bascule. On quitte la déontologie pour entrer dans une mise en scène politique. Et Léa Salamé, sans hausser le ton, recentre le débat sur ce qu'elle maîtrise. La règle, la transparence, l'indépendance. Au moment de ces questions, deux choses apparaissent clairement. D'abord, que le rapporteur teste la frontière entre vie privée et information publique. Et ensuite, en 2026, une femme peut être encore réduite à l'ombre de son compagnon. Et ça, c'est profondément désolant.
2: Tu m'embouches un coin. Merci Estelle, dans 3 semaines.
0: Yeah,
2: pour une prochaine.
0: Pour une prochaine.
2: Ça t'embouche un coin.
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2: On passe à la chronique. Ce soir, Estelle revient sur les élections municipales. Ça nous avait manqué. Hein. Avec un zoom sur les femmes dans la politique locale, c'est la chronique « Ça t'embouche un coin ».
9: Alors les municipales sont passées et je me suis posé une question toute simple. La politique locale, c'est toujours une affaire d'hommes ou pas en 2026? Parce que cette année, attention petite révolution, pour la première fois, autant d'hommes que de femmes sur toutes les listes. On peut applaudir. Mais doucement quand même. Jusqu'ici, la règle n'est pas la même partout. La parité était obligatoire uniquement dans les communes de plus de 1000 habitants. Dans les plus petites communes, c'était beaucoup plus souple. Des listes à taille variable, sans réelle contrainte. Les électeurs pouvaient barrer des noms et en ajouter d'autres. On appelait ça le panachage. Et bizarrement, cette pratique a perpétué dans les esprits que l'usage et l'exercice du pouvoir étaient avant tout une affaire d'hommes. Les élections envoyaient au conseil municipal beaucoup plus de représentants masculins que féminins. Mais ça, c'était avant, puisque la parité s'applique maintenant partout. La loi qui met fin au panachage et qui impose des listes paritaires dans les villages a été votée en mai 2025. Et c'est donc appliqué cette année pour la première fois en 2026. Et quand on sait qu'il y a plus de 25 000 petites communes en France, on se dit « ça y est, ça va changer ». Enfin, sur le papier. Parce que dans la réalité, la parité, elle s'arrête souvent à la porte du pouvoir. Quand on regarde qui décide vraiment, là, les hommes reprennent la main. Alors oui, il y a des progrès, petit à petit. Le cadre législatif facilite progressivement l'engagement des femmes dans la vie publique. Par exemple, depuis 2019, les frais de garde d'enfants peuvent être pris en charge pour permettre à une mère de participer à une réunion ou un conseil municipal. Et en décembre 2025, il y a eu une nouvelle avancée. Une mairesse en congé maternité peut continuer à toucher ses indemnités. Parce que oui, on a découvert récemment qu'une mère, M-A-I-R-E, pouvait aussi être une mère, M-E-R-E. Incroyable, non ? Révolutionnaire. Mais est-ce qu'en 2026, la gente féminine a réussi à conquérir le fauteuil de mère ? Pour vous donner un ordre d'idée, en 1965, 20 ans après le droit de vote, on dénombrait 1% de femmes mères dans les communes. Aujourd'hui, en 2026, elles sont 22,6%, ce qui équivaut à 7888 femmes élues. C'est 516 de plus qu'après les municipales de 2020. Et plus on monte en taille de ville, plus les mairesses disparaissent. Seulement 8 maires des 42 villes de plus de 100 000 habitants sont des femmes. Il y a Johanna Roland à Nantes, Catherine Trottmann à Strasbourg, Nathalie Appéré à Rennes, José Massy à Toulon, Nathalie Conders à Dijon, Laurence Ruffin à Grenoble, Erika Bareit à Saint-Denis à La Réunion, Sophie Jossin à Aix-en-Provence. Oui, je les ai toutes listées parce qu'elles le méritent. On le voit bien, le fauteuil de maire reste le plus souvent une affaire d'homme. Mais les inégalités ne s'arrêtent pas là. Selon les données compilées par Politis, seulement 24,4% des listes aux élections de 2026 étaient menées par une femme. Sans surprise, le moins bon élève est l'extrême droite, avec à peine 22% de femmes contre 77% des hommes. A l'inverse, plus une liste est classée à gauche de l'échiquier politique, plus elle a de chances d'être portée par une femme. Outre la place sur les listes, la répartition reste très genrée. Aux femmes, la petite enfance, la culture, la santé, et aux hommes, les finances, le sport, la sécurité. Bref, la féminisation avance petit à petit. À ce rythme-là, la parité réelle dans les mairies, elle arrivera en 2083. Alors en attendant, on peut toujours se consoler avec cette idée simple, que le monde tournerait beaucoup mieux si les femmes en étaient aux commandes, selon les dires d'une grande philosophe féministe, ma mère.
2: Merci Estelle, merci maman d'Estelle, le grand ciao.

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0: Salut les kids et bienvenue dans En attendant Godard, saison 19, épisode 1. Et oui, c'est la reprise, comme disait Zizou, et cette semaine, émission Summer Body, Vintage et No Fun. C'est pas l'homme qui prend la mer, c'est la mer qui prend l'homme. Lui, la mer, elle l'a pris, il s'en souvient un mardi. Il a déserté les traces qui lui disaient « Sois prudent, la mer c'est dégueulasse, Calypso baisse dedans. » Dès que le vent soufflera, il repartira, dès que les vents souffleront, ils s'en alleront. Lui, la mer, elle l'a pris au dépourvu, tant pis. Enfin bref, il est 19h et comme disait Peter, c'est l'heure. Eh oui, c'est la reprise, oui, c'est la reprise, c'est la rentrée. Vous êtes bien donc dans En attendant Godard, l'émission de cinéma qui est mieux que les autres, et donc vous l'aurez peut-être compris avec cette citation d'une chanson de
1: Renaud.
0: Exactement, nous parlerons ce soir de quelques films de l'été, de quelques panouilles qui sont sorties cet été. Donc évidemment, l'Odyssée de Christopher Nolan, l'un des deux succès Maus costaud de l'été. Ensuite, nous parlerons de Fjord de Christian Mungiu, la dernière Palme d'Or Festival de Film International de Cannes. Et ensuite, nous parlerons de la fin de Oak Street de David Robert Mitchell. Et pour parler de ce joyeux programme autour de cette table, il y a bien évidemment la fine fleur de la critique du Grand Ouest à ma gauche, toujours à ma gauche, il y a carrément Fleuret. Bonsoir Thibault.
2: Salut Thomas, salut à toutes et à tous.
0: Qui pourrait être dans la tonalité joyeuse de cette émission, a mis son plus beau t-shirt de Nine Inch Nails.
2: Oui, soyeuse, oui.
0: Oui, un festive, comme tous les films de cette émission.
2: Oui.
0: Et avec nous, il y a également le docteur Erwan. Bonsoir, docteur.
3: Bonsoir.
0: Docteur Erwan qui nous revient d'une ville ennemie, mais les bras chargés de cadeaux et de victuailles. Donc, il revient d'une ville en Loire-Atlantique que nous ne citerons pas, mais les bras chargés de vinyles de hip-hop et de peura, comme on
3: tout
0: dit chez vous.
3: Fichable.
0: Donc voilà, plutôt une rentrée festive. Exactement. Pour le docteur Erwan. Et à la mise en son et à la parole de cette émission, il y a Marco. Bonsoir, Marco.
4: Bonsoir.
0: Donc voilà, ce sont les forces en présence avant de passer à la section critique de cette émission. Quelques nouvelles neuves de tête de ligne.
5: De la merde. 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Ah, oh, ça oui, c'est du bon travail.
0: Alors, je lis les agendas, je pensais commencer par les Rest in Peace de l'été, mais l'émission ne fait qu'une heure, donc on n'aurait clairement pas le temps d'ériger, de citer tout le monde. Citons juste, évidemment, les deux décès les plus importants, probablement en termes culturels, Dolly Parton, donc, qui nous a quittés, mais aussi Noël Godin, le gloupier, donc mort à l'âge général de 80 ans, qui nous a quittés cet été, et c'est bien dommage. Merci Noël pour l'ensemble de ton œuvre absolument formidable, ton œuvre pâtissière, mais pas que ton œuvre aussi littéraire, notamment l'anthologie de la subversion carabinée, un livre qui va être bientôt réalité et que l'on recommande à tout le monde pour les petits et pour les grands. Un ensemble de textes achalandés absolument formidables sur tous les sacripants et les sapajous de l'histoire.
3: Un grand amateur de sabotage.
0: Exactement.
3: Un grand fervent admirateur du sabotage comme pratique révolutionnaire.
0: Et n'oublions pas effectivement de remettre ça au goût du jour. On va en avoir besoin.
3: Tout à fait.
0: Donc voilà, sinon agenda locaux demain au tambour, donc parce que c'est la rentrée sur le campus de Rennes 2, c'est la reprise pour tous les étudiants et les étudiantes de France qui vont aller sur les chemins de l'école et de l'université pour apprendre la joie, l'allégresse et la bonne humeur. Tant qu'il y a des établissements publics, hein, bientôt tout ça va être terminé, hein, fini de jouer. Donc demain, autant bourser la reprise avec deux gros films avec 18h15, Fenêtre sur cour de Alfred Hitchcock et ensuite Blow Up de Antonioni. Bon,
3: voilà.
0: Je préfère Blow Up personnellement, voilà. Antonioni. C'est un peu...
3: Deux œuvres mineures.
0: Exactement, oui. Surtout le Antonioni. Voilà, sinon, toujours au rayon local, ce vendredi, vous aurez la joie de voir ou revoir sur grand écran à 19h15 au cinéma Arvor, Laurence d'Arabie de David Lean, un film qu'il est quand même pas mal. Surtout à voir en salle, hein, de toute façon, de revoir n'importe où, mais en salle, ça fait, comme on dit, un effet bœuf.
3: Amis du colonialisme britannique, vous êtes les bienvenus.
0: Il y a autre chose chez les Britanniques que le colonialisme.
3: Oui, mais là, il y en a pas mal quand même.
0: Oui, quand même. C'était la grande époque.
3: Il y en a un petit peu quand même.
0: Oui.
3: Quand même. Et, des acteurs anglais qui jouent des Saoudiens.
0: Oui, mais c'est Alec Guinness.
3: Voilà, mais c'est Alec Guinness, donc quoi. On pardonne.
0: Exactement.
3: On pardonne.
0: Ce dimanche, pour les petits et pour les grands, vous pourrez voir ou avoir à 11h dans le cadre de Cinévorax Jurassic Park de Steven Spielberg. Voilà. Pas mal.
3: Okay, pas mal honnête.
0: Et sinon, dans le cadre des films du dimanche soir proposés par nous-mêmes et nos meilleurs ennemis du cinéma et mort, ce sera toujours ce dimanche 13 septembre à 20h15. Vous aurez la joie d'admirer en salle un film que j'ai vu plusieurs fois pour le coup chez moi, mais jamais en salle. C'est Kaiti, le premier long métrage de Lokesh Kanagara,

0: 100%.
1: Voilà. J'ai jamais maté la série.
2: Moi non plus.
0: Moi non plus, pas exagéré. Hein, tu... Mais voilà. Si vous voulez, Kémicotin, avec un défilé de vedettes, de stars, okay. Du méta-cinéma, tout ça, blablabla. Sinon, rayon sortie cinéma, mais est-ce vraiment du cinéma? Les Ensorceleuses 2, qui est donc visiblement la suite des Ensorceleuses, avec Nicole Kidman et Sandra Bullock. Je ne savais même pas qu'il y avait un qui n'existait. Donc, elle joue des sœurs qui sont sorcières. Enfin, ouais, ensorceleuses, pardon.
1: C'est un peu, moi j'ai vu la bande-annonce, c'est un petit peu le royaume du Botox, hein, quand même.
0: Ah, c'est, bah, c'est ça la magie du cinéma, Erwan aussi.
1: Sur grand écran, c'est...
3: Qui c'est qui réalise ça?
0: Tu penses que j'ai investigué jusque-là?
3: Non, parce qu'il me semble que j'ai vu le 1, mais il me semble.
0: Ah bah...
3: Voilà,
0: ah
3: va bah, savoir pourquoi.
0: Ah bah, donc, alors
3: Gryffindon.
0: Ça, alors ça me
3: c'est
0: la
3: pas Gryffindon qui a réalisé ça?
0: Eh bah dis donc.
1: Je ne sais pas.
3: Attends, on va regarder quand
1: même. Je sais que j'irai pas voir.
3: Pourquoi j'ai vu Les Ensorceleuses, moi?
0: Eh bah, autre rayon, vieille personne, mais là cette fois sans botox, c'est Camerade, dans un film d'Eli Chouraki, Les Héros du Louvre.
3: Ah oui, voilà. Ça a l'air bien.
0: Ah ouais, ça a vu la bande-annonce, ça. Ça,
3: putain. Fou.
0: Ça ressemble vraiment à un film d'Eli Chouraki pour le coup.
1: Ça, ouais, ça a l'air bouffe, oui.
0: Oui, hein, ça a l'air bouffe.
1: Je sais même pas qu'il tournait encore, moi, le bon vieux Eli.
0: Bon vieux, j'irai pas jusque-là.
1: Non,
0: mais
1: enfin, voilà.
0: Si, si, bon, écoutez. Sinon, il y a un film avec Rush Dizem qui meurt, c'est Billy Melody et sa fille est triste.
1: Ok.
0: Voilà. Il y a un film avec, avec Léa Drucker qui a dit c'est beau de voir un film avec une femme de 50 ans qui a du désir, comme à peu près tous les films que fait Léa Drucker depuis 10 ans. Donc, ça s'appelle La vie d'une femme.
1: Ok.
0: Voilà.
1: Ils sont pas fait chier pour le titre.
0: Non, bah, bah, pourquoi s'emmerder?
1: Mais bon.
0: Hein, c'est programmatique, comme on dit, ouais. Ça résume un peu le film. Sinon, il y a un genre de film gore et rigolo de Grégory Morin avec Jonathan Lambert qui s'appelle Flush, sur un mec qui se coince la tête dans des chiottes à la turque.
1: Ok.
0: Fair enough. Pourquoi pas?
1: Ok.
0: Il y a Pressure qui n'a rien à voir avec Under Pressure de Queen, mais donc un film avec Brendan Fraser qui joue quand même Eisenhower, et donc c'est oui. Sur le gars qui doit faire les prédictions météo la veille du D-Day.
1: Mais après, il y a peut-être Under Pressure en générique de fin.
0: Oui, peut-être. C'est quand même incroyable. Vraiment, les films sur le débarquement, on a genre épongé tous les sujets possibles. Là, maintenant, c'est le gars
3: voilà,
0: de la météo.
3: C'est assez improbable quand même, quand j'ai vu
0: le gars de la
3: mais
0: météo.
3: Bon, Brendan Fraser, il revient un peu en forme. Ouais. J'ai toujours aimé cet acteur.
1: C'est qui réalise ça?
0: Oh, Erwan. Vous posez
3: Gryffindon. Donc c'est bien Gryffindon qui a fait les Ensorceleuses. Et les Ensorceleuses 2, c'est Suzanne Bier.
1: Alors c'est Suzanne Bier qui fait les...
3: Voilà.
1: C'est
3: la... Akiva Goldsman en scénar.
0: Putain, toujours des mots.
1: Putain, parce que Suzanne Bier, c'était une réalisatrice.
0: C'est la sœur de Christophe Bier.
1: Non, mais c'était plutôt une réalisatrice, plutôt, dans mon souvenir, auteurisante, moi, il y a une quinzaine d'années de ça.
0: Je ne sais pas du tout.
3: Bon, écoutez, on ne va pas refaire toute sa filmo.
1: Peut-être que je confonds avec Édouard Bier. Enfin, je ne sais plus. Je ne sais plus, moi j'ai la rentrée, je n'ai pas toute ma tête. Hein.
0: Exactement, et sinon bah, pour les mélomanes...
3: Je sais pas, j'ai ça filmé, j'en ai vu aucun.
0: Bon, sinon pour les mélomanes...
3: Ah, Serena.
0: Serena Williams. Ah.
3: Non, pas du tout.
0: Bon, bref.
3: Bref.
0: Et sinon pour les mélomanes, alors les horaires à Rennes m'arrangent pas parce qu'ils passent en même temps que Laurence d'Arabie, mais on a très hâte de voir ça, hein, notamment avec Thibaut. C'est donc le film Oasis Don't Look Back in Anger, consacré donc à la tournée de reformation des frères pétards du rock'n'roll l'année prochaine. Le film était à Venise en présentation officielle cette semaine, où donc les deux frangins sont venus défiler en faisant les kékés, très bien sapés, il y a mon corps super parka.
1: La bande-annonce est super parce que la bande-annonce essaye de faire croire que en fait ça n'a pas marché leur histoire, alors que bon, si en fait on sait. En fait,
0: formidable, ouais. On a hyper hâte, on aura de l'émotion, des rires très probablement.
1: Il y a des gens dans le public,
0: des larmes.
1: Il y a beaucoup de plans apparemment sur des gens qui se huggent dans le public.
0: Bah, normal,
1: qui se tombent dans les bras. Parce que,
0: d'ailleurs apparemment Oasis, deux dates en France cette année ou l'année prochaine au Stade de France. Hein, bah, de toute façon on ne pourra pas y aller parce que ça coûtera trop cher, puis ça sera pris d'acheter. Mais...
1: Ouais, puis il y a aussi le fait que moi je m'en bats l'œil par exemple.
0: Mais écoutez mon cher Erwan, écoutez, il n'y a pas de
1: votre
0: musique de peura, là, de jeunes qui écoutent du hop-hop, qui font des tags et font des danses de zoulou dans la rue.
1: Il n'y a pas que Sydney, c'est sûr.
0: Exactement. Il n'y a pas que Sydney et Benny B dans la vie,
1: exactement,
0: monsieur.
1: Exactement.
0: Il y a aussi Larry Poff des exactement. Beatles, et c'est ça qu'on aime.
3: Pressure, c'est Anthony Maras qui a réalisé.
0: Ah, qui a fait quoi d'autre?
3: Putain,
0: d'où sortent tous ces noms?
3: Attaque à Mumbai, Hôtel Mumbai en VO. 2018.
1: Attaque à Mumbai, ça vend du rêve, ça.
0: Bah, bon, bah, un film de manière Atman.
1: Ouais, on dirait un.
3: Ça retrace les attaques terroristes à Bombay en novembre 2008.
0: Alors,
1: c'est ce que je me disais.
0: Vaut mieux voir le film Bombay de manière Atman.
1: On dirait un direct ou DVD de Trenchard Smith.
0: Trenchard Smith.
1: Voilà, des années 2000.
0: Bref, on s'égare,
3: carrément.
0: Parce que maintenant, on va beaucoup moins rigoler avec le programme.
1: C'est Gare du Nord, même.
0: À Gare du Nord, super BD à Gare du Nord.
1: Oui, tout à fait.
0: Donc, parce que nous allons parler de haine et

0: Vous êtes toujours dans Nathan Godard sur Syllab, et donc c'était The Gerogiri Gegege avec Ayton War. Non, donc groupe de japonoise, donc de noise indus punk japonaise, dont le nom peut un peu près se résumer par vomi burk burk burk. Donc voilà, fabuleux groupe qu'on fait, et qui ont fait quand même globalement beaucoup de bordel, énormément de bruit. Ce morceau-là est un peu plus mélodique qu'une bonne partie de leur discographie que je vous invite à découvrir. L'avantage, c'est que les morceaux sont généralement relativement courts, hein, ce qui permet de se taper la discographie dans la journée sans problème. Après, si vous avez des acouphènes, après, je ne suis pas responsable. Et donc, avec le morceau Hate and War, car de haine et de guerre, il en est question, donc, dans le dernier film en date de Christopher Nolan, que de toute façon, vous avez, je pense, à peu près tous vu, parce que le film est d'ores et déjà un méga giga carton cosmique qui a dépassé le milliard d'orcettes, hein, ce qui fait un très bon été pour Tom Holland, hein, parce qu'il a fait deux films à plus d'un milliard d'orcettes, ça, avec le dernier Spider-Man Brand New Day. Et donc, Christopher Nolan, évidemment, on le connaît, c'est vraiment la grande star à la fois du blockbuster américain et du blockbuster d'auteur aussi depuis maintenant quasiment une petite vingtaine d'années. En tout cas, depuis qu'il a entamé son parcours avec Warner et ses Batman. Cinéaste dont moi je n'ai pas vu une bonne partie de la filmographie, puisque très vite ça m'a quand même, je dois le dire, désintéressé. En tout cas, la forme de cinéma qu'il propose, même si j'en vois de temps à autre avec beaucoup de retard, mais je suis loin d'avoir tout vu, mais qui en tout cas, on ne peut pas nier, est un des cinéastes les plus importants en termes économico-artistiques de ces dernières décennies. Ce qui ne lasse pas de m'étonner en me demandant toujours un petit peu ce que les gens y voient, en tout cas l'intérêt que ça y trouve. Il y aura probablement des recherches là-dessus dans quelques années sur ce que le cinéma de Nolan et de son doppelganger maléfique Denis Villeneuve dit de l'époque. Mais en tout cas, avec l'Odyssée, ça m'intriguait quand même pour le moins, parce que adapter le poème épique d'Homère au cinéma, on n'en a pas eu quand même de grands films adaptés de l'Odyssée depuis un sacré paquet d'années. Il y a eu quelques mini-séries italiennes, mais ça remonte déjà à 30 ans, en tout cas pour les dernières occurrences. Il y a eu sur l'Iliade, il y a eu le film de Wolfgang Petersen dont on a entendu un extrait en pré-générique. L'année dernière, il y a eu un film avec Ralph Fiennes et Juliette Binoche, Le Retour d'Ulysse, qui est juste concentré sur justement Le Retour d'Ulysse high-tech. Film assez merdeux également, mais qui rétrospectivement a plutôt des qualités quand on le compare au film de Christopher Nolan, qui donc veut faire ici une genre de grande œuvre épique, parce que c'est ce vers quoi il tend de manière générale dans son œuvre, essayer de prendre des gros sujets et de vouloir faire justement grande œuvre. Mais à force de, je trouve dans son cinéma, à force de vouloir faire de l'épique tout le temps, de mettre tous les potards à fond, finalement je trouve que tout est toujours au même niveau. Et ce qui est une fois de plus ce qui me gêne dans l'Odyssée de Christopher Nolan, où l'intérêt de l'Odyssée, du poème épique, c'est justement que c'est une œuvre qui se prête à plein de variations et à des trahisons du texte original qui ne sont pas ravias. L'œuvre est tellement riche, est tellement dense, est tellement foisonnante que finalement on peut en prendre à peu près ce qu'on veut et en faire aussi ce qu'on veut. On peut le faire en comédie justement ou des choses plus légères comme les Italiens l'ont fait dans les péplums des années 60-70. On avait fait une émission.
1: La version de Kirk Douglas aussi, ouais, qui est assez light.
0: Version de Kirk Douglas. On avait fait une émission sur le péplum en fin de saison dernière. Et sauf que Nolan là, avec le essaye d'adapter la plupart des épisodes du Retour d'Ulysse, donc Veritac, après la guerre de Troie, mais un peu comme s'il cochait des passages obligés, où en fait chaque séquence va durer à peu près entre une petite dizaine de minutes. Ils vont aller sur une île, ils vont explorer, ils vont faire de la mer, et ils vont partir en courant. Puis ça se répète comme ça à la va comme je te pousse, où moi, au bout d'un moment, j'avais l'impression de revoir Sacré Graal des Monty Python, où à chaque
1: run
0: fois,
1: away.
0: Il se barre du lit en gueulant « Run away, run away !» mais sans les gags. Donc, c'est un peu Monty Python sans les gags, c'est quand même fortement dommageable. Et comme je dis, tout ça est traité avec une même unité de ton, que ce soit les parties à Ithac où Pénélope doit faire face aux divers prétendants qui veulent récupérer donc, le trône d'Ithac, notamment le machiavélique en chef, incarné par Robert Pattinson, qui est pour le coup le seul qui s'amuse vraiment là-dedans, en jouant un méchant fiel, couard, manipulateur, vraiment une bonne petite merde comme on les aime dans les films, pendant que globalement le reste du casting s'est dit putain c'est sérieux, on va froncer les sourcils, on va faire la gueule, on va chuchoter nos dialogues, on va mettre 15 plombes entre chaque ligne de dialogue pour bien qu'on comprenne que c'est sérieux. Et une fois de plus chez Nolan, je trouve que cet esprit de sérieux plombe totalement en fait son film. avec un, je pense qu'on en reparlera, mais ce qui à la fois éclate ou amoindrit toutes les velléités qu'il pourrait avoir en termes d'émotion, notamment sur la fin, sur le retour, sur tout ce que ça charge pour Ulysse, de traumatisme de la guerre, d'épreuves pour revenir, d'oubli, tous les PTSD et compagnie, qui finalement, où la fin, le massacre des prétendants, qui est une supposée catharsis, finalement, n'arrive jamais vraiment, et aussi totalement désamorcé par le fait que la mise en scène de Christopher Nolan, de manière générale dans les combats, mais là encore plus que d'habitude là-dedans, j'ai l'impression, est totalement brouillonne, et on a l'impression qu'il s'en mêle les pinceaux dans ses caméras IMAX, donc finalement, ça perd tout cet aspect impressionnant et justement cathartique de la violence qu'on pourrait trouver dedans. Et comme toujours chez lui, je trouve que ça s'allie aussi avec une maladresse dans le discours entre ce qu'il voudrait raconter et ce qu'on voit finalement à l'écran. Parce qu'il y a toute cette question justement des traumatismes de guerre, de la violence qu'on a fait, des massacres de Troie, du sac, des viols, des pillages, d'être hanté par une prêtresse qu'on a assassinée qu'on personnifie dans le rôle de la déesse Athéna. Et pour finalement nous dire qu'à la fin, dans un bonne scène de dialogue, parce qu'il adore bien marteler ça par le dialogue. Mais bon, on a génocidé, on a pillé, on a violé, c'était dégueulasse, mais finalement tout ça, c'est pas grave, parce que nos enfants ne chanteront que le positif, et sur ce génocide, on pourra rebâtir un monde meilleur. Ce qui m'a laissé un léger petit goût de merde dans la bouche quand même. Docteur.
1: Oui, bon, écoute, voilà, moi j'avoue que j'ai vu mon Nolan comme chaque fois. D'ailleurs, non plus, je suis pas un fan de Nolan, et pourtant, je finis toujours par aller voir ses films au cinéma parce que finalement, le cinéma reste quand même le meilleur endroit pour voir un Nolan. Si, parce que voilà, on peut pas lui dénier, un certain sens, on va dire, du cadre, voilà. Moi, je trouve qu'il y a certaines scènes, moi, je trouve qu'ils sont pas trop mal réussies. La scène à l'intérieur du cheval de Troie, moi, je la trouvais plutôt pas mal. Mon souci,
0: c'est qu'il y a parfois des bonnes scènes ou des beaux plans, mais qui sont contrebalancés direct par des scènes que je trouve ratées, oui, et qui me font oublier les trucs que je trouvais positifs. C'est-à-dire que le négatif l'emporte plus sur le positif.
1: Le truc, c'est que effectivement, cette espèce de surconscience qu'il a en fait de faire du grand cinéma finit pour moi par devenir un frein en fait à son propre cinéma, ce qui moi je trouve dommage parce qu'en fait
0: son statut de vedette, ou exactement l'aura qu'il a en fait dans le cinéma mondial, justement,
1: parce qu'il y a certains moments où tu vois qu'il pourrait faire autre chose. Par exemple, je prends un exemple, c'est la scène où les compagnons d'Ulysse se sont transformés en cochons par la sorcière Circé, et là il y a un moment où on a une espèce de truc un peu de body horror. Moi, je trouve que la scène n'est pas si mal, elle est pas mal fichue, elle est pas plutôt bien découpée. Il y a des moments où c'est un peu crado, mais tu sens qu'il est obligé de faire quand même du PG-13, donc on sent bien qu'il pourrait aller, tu vois, pareil Pattinson.
0: Ce qui est d'ailleurs étonnant, parce que Nolan, c'est quand même, je pense, un des seuls réals aujourd'hui à Hollywood qui a littéralement carte blanche, ouais, pour faire ce qu'il veut. C'est-à-dire qu'il a des budgets énormissimes, il a qui veut dans son casting, là, justement, genre le moindre second rôle, c'est un gars que tu connais, ce qui te sort aussi un peu du truc, parce que tu reconnais tout le monde, genre chanteurs, des machins.
1: Il a quand même j'ai quand même apprécié de revoir des gens que j'avais pas vu depuis longtemps.
0: John Leguizamo,
1: le bon vieux John Leguizamo, que moi j'ai toujours
0: connu. Toujours.
1: Qui est un acteur de surjeu que j'ai toujours beaucoup aimé.
0: C'est un peu comme Louis Guzman, content de le voir.
1: Elliot Page, même si malheureusement, oui, il joue pas beaucoup.
0: Il a deux scènes.
1: Ce qui est un petit peu dommage, parce que moi, c'est un acteur que moi j'ai toujours aimé, en fait, quand c'était Ellen Page, et je regrettais justement que ça soit quelqu'un qui, en raison de sa transition, finalement, se soit un petit
0: disparaît
1: peu
0: des écrans,
1: ouais, ce soit un, voilà, et disparu finalement un petit peu des écrans. Je trouve ça vraiment dommage, parce que je ne vois pas en quoi.
0: Et pour le coup, voilà. Nolan le reprend, et voilà, ça, pour le coup, c'est cool.
1: Et ça, je trouve que c'est plutôt cool, mais j'aurais aimé plus finalement de Elliot Page. Et j'ai trouvé que Matt Damon en Ulysse.
0: J'ai trouvé un peu fadasse.
1: Moi, j'ai trouvé. Même Anne Hathaway en Penelope, moi qui ne suis pas un fan d'Anne.
0: Qui joue beaucoup du menton.
1: Voilà, mais on en reparlera pour Rock Street. mais je trouve qu'elle. Voilà, et même, comment dire. Tom Holland. Enfin, moi, je trouve que
0: découverte de l'être Tom Holland. D'ailleurs, ça m'épate parce que c'est vraiment pas le charisme qui l'étouffe, hein, quand même.
1: Non, mais ça va. Moi, je trouve que ça va. Enfin, c'est ça le truc. C'est grosso modo, ça va. Mais tu vois, je vais pas dire. Ouais, c'est la grande œuvre de l'année. C'est ça le truc, en fait. C'est que moi, justement, cette espèce de surconscience annule le. Et c'est marrant parce que dans quasiment tous ses films, c'est ça. C'est-à-dire que ça annule ce que le film prétend être. Et je pense qu'il faudrait vraiment qu'il laisse qu'il se laisse aller, je pense, juste à des trucs un peu plus série B, à des trucs un peu plus impurs, en fait, à une espèce de forme, oui, de cinéma impur, en
0: tout
1: fait.
0: Le cinéma va à l'inverse de l'impur.
1: Bah son cinéma, lui, oui.
0: Oui, mais, bah, genre, oui, son mais cinéma, c'est, lui. Mais c'est ce qu'il cherche dans le cinéma, bah, c'est justement l'inverse de l'impur.
1: Alors que, oui, mais c'est un peu contradictoire, parce qu'il dit aussi, bah voilà, moi, ce que je veux, c'est justement avoir un peu moins de fond bleu, un peu moins de fond vert. Moi, ce que je veux, c'est construire des trucs à grandeur nature. Et à la limite, pourquoi pas?
0: Alors, pas vraiment, parce que pour le coup, Nolan a jamais chié sur les effets spéciaux numériques. À l'inverse de plein de réels qui disent, non, c'est vraiment que du vrai. Non, Nolan, il est très investi là-dedans, sauf qu'il essaye pas de les montrer. Mais, enfin, un bon effet spécial, voilà. Moi, c'est un effet spécial qui se voit pas.
1: Moi, j'ai trouvé que d'une manière générale, c'était pas trop crado, en fait, tu vois, en termes d'effets spéciaux. Moi, j'ai pas.
0: Photo un peu terne, toujours.
1: Alors, toujours un peu, mais même pareil, la musique d'Hans Zimmer, moi, j'ai trouvé qu'elle était plutôt meilleure.
0: Non, c'est pas Hans Zimmer.
1: Ah, c'est pas Hans Zimmer, c'est qui?
0: C'est le même que sur Oppenheimer, mais c'est aussi un mec qui fait énormément de bruit. Qui est un peu moins surmixé que dans Oppenheimer, ouais. Où là, clairement, t'entendais rien.
1: Il y avait de la musique
0: tout
1: le temps. Il y avait de la musique tout le temps.
0: Et très fort.
1: C'était un peu pénible. Et voilà, moi, je trouve que là, il y a des trucs musicaux qui sont plutôt pas mal. Alors après, effectivement, il y a toute cette espèce. En fait, c'est ça le truc, c'est que le discours, en fait. Enfin, mais comme dans Dunkerque, comme dans Batman, tu vois, c'est qu'au final, le discours, au bout d'un moment, n'est pas à la hauteur de la manière dont il est présenté. Et du coup, il y a une espèce de hiatus, en fait, entre les deux, et qui fait que tu as envie de lui dire, mais mec, limite que tu fasses un truc un peu simpliste, ou un truc un peu bébête, hein, moi, j'ai vraiment rien contre, mais encore une fois, pour moi, c'est comme The Northman, c'est comme le film sur Marilyn Monroe, c'est vraiment les films qui sont persuadés qu'ils ont un truc hyper important à dire, alors qu'en fait, ils ont des scénarios de série B. Et je pense que c'est un peu le problème de ce film-là, c'est qu'il aurait dû embrasser en fait presque le côté justement sériel de l'Odyssée, qui se prête très bien justement à différentes ambiances, des trucs un peu crado, des trucs un peu sanglants, des trucs un peu grotesques, tu vois, et d'essayer d'intellectualiser à mort.
0: La scène du cyclope, Caribé Silage, de trop foiré, la scène des sirènes, tu dis, mais c'est vraiment.
1: Mais par contre, tu vois, Circe, moi je trouve bien, Pattinson, j'ai trouvé bien.
0: Les géants des Landes, là.
1: les géants sont plutôt pas mal, même si on se demande un peu qu'est-ce qu'ils foutent là. Voilà. Et la scène en enfer, moi j'ai trouvé pas mal. La scène en enfer, j'ai trouvé visuellement, j'ai trouvé qu'elle était.
0: J'en parlais avec JV, après il m'a fait, Michel en enfer, j'ai totalement loupé la scène. Ouais. Il fait, mais non, c'était genre quand ils sont sur les plages d'Islande et tout, il fait, ah bon, c'est ça l'enfer. Mais c'est
1: tu vois, l'idée d'un Agamemnon par exemple, qui est une espèce de force brute.
0: Un des frères Safdie, qui au moins était tranquille parce qu'il a pas une ligne de dialogue. Hein.
1: Voilà. Qui est une espèce de force brute, tu vois, genre, même tu vois, comment il s'appelle, Ménélas.
0: John Bernthal. Bah, John qui est très content d'être là aussi, parce qu'il dit, tiens, je vais faire genre un rôle un peu shakespearien, du coup, bah, je vais faire n'importe quoi.
1: Tu vois ce que le film aurait pu être en étant un peu moins sérieux, en renonçant un petit peu à son esprit de sérieux, sans pour autant mettre des blagounettes partout. Je pense que
0: c'est un peu l'inverse d'un Marvel. Quoi.
1: Mais en étant un peu plus pulp, en fait, je pense que le film aurait pu gagner finalement en chaleur, en fait, parce qu'en fait, c'est ça qui manque, comme souvent, moi, je trouve, chez Villeneuve aussi, d'ailleurs, hein, c'est le sentiment de cette espèce de distanciation qui fait que moi, je ressens
0: c'est
1: intéressant,
0: tout,
1: mais j'ai
0: le
1: pas beaucoup d'émotion.
0: Voilà.
2: Pour ça qu'en fait, moi, pour ma part, alors, j'ai pas vu l'Odyssée, parce que on verra quand il passera en streaming quelque part, mais peut-être que mon Nolan préféré, ça reste Insomnia, parce que c'est peut-être son film
1: c'est son petit film de série B. C'est un petit film avec trois super acteurs
2: et basta, quoi.
1: Et il laisse jouer ses acteurs et ça marche, en fait, quoi, tu vois. Enfin, moi, je trouve aussi que c'est son meilleur. Voilà. Donc j'ai envie de lui dire, reviens à des trucs un peu plus petits, mec. Et tu pourras quand même les investir avec les
2: Dunkerque,
1: choses perso.
2: Vu comme un film petit.
1: Dunkerque, c'est scénaristiquement tout pourri.
0: Quelle pignolade. Et les dogfights aériens, c'est mon
1: Dieu. Et puis pareil.
0: De toute façon, tous les fans de Christopher Nolan qui nous écoutent ne seront pas d'accord avec nous.
1: Et là aussi, pareil aussi, cette espèce de truc, cette manière de jouer avec le temps, de complexifier de manière inutile son scénario en jouant avec le système de flashback, de flash forward.
0: Les 10 ans d'Ulysse. Les quelques semaines qui se passent à Ithac,
1: le truc avec Calypso, voilà.
0: Ah putain, oui, Charlize Theron, mon Dieu, ridicule. Bon, qui a fait sa pub Dior, mais bon, bref.
1: Bah, c'est un peu, ouais, c'est vrai.
0: Ah bah, carrément, ouais.
1: Donc, bon, donc moi, je peux pas dire que je me sois ennuyé ou que j'ai détesté le film, pas du tout. Hein. Par contre, effectivement, j'ai un peu les mêmes, je reste un petit peu à la porte et j'ai un peu les mêmes réserves qu'avec les Nolan précédents.
0: Je l'ai vu au cinéma avec un ami, dont je tairai le nom de famille, il s'appelle Melvin Z, mais. Qui donc a beaucoup soufflé. Hein.
1: Oui,
0: moi aussi en même temps. J'imagine. Donc, l'Odyssée de Christopher Nolan, toujours actuellement dans les salles. On va passer à un autre film encore actuellement dans les salles et on va parler de Scum.

0: Vous êtes toujours dans En attendant Godard sur Syllab, et donc c'était bien évidemment Napalm Death avec Scum lors d'un enregistrement chez John Peel. Hein. Je rappelle que Scum, donc premier album de Napalm Death, et sur le morceau éponyme, le guitariste qui n'est pas le même que sur cette session était Justin Broderick, hein, qui à l'époque avait quand même 13 ans. C'est pas mal, hein, le garçon, même pas 60 ans, il y a déjà 50 ans de carrière, 40 ans de carrière. Formidable Napalm Death, donc de Scum, car nous allons parler dès à présent de Fjord, le nouveau film de Christian Mungiu, dernière Palme d'Or au Festival du film de Cannes, sa deuxième Palme d'Or, si je ne m'abuse.
1: Oui.
0: Après 3 mois, 2...
1: 4 mois.
0: 4 mois, 3 semaines, 2 jours.
1: Oui.
0: C'est ça, et qui donc nous parle d'un... Ah, donc ça se passe en Norvège, et donc d'un couple roumano-géorgien qui vient... De...
1: Roumano-norvégien.
0: Roumano-norvégien.
1: Oui. Ouais.
2: Voilà. Lui est roumain, elle est norvégienne.
0: Donc il vient de s'installer dans un petit village, et donc ils vont faire copain-copain avec leurs voisins, et là ils vont se demander si les manières d'éducation de cette famille ne seraient pas un peu rudes, et à l'inverse des valeurs progressives à l'heure en Norvège.
1: Oui, il faut préciser que la famille qui s'installe est une famille mixte, mais évangélique tradie,
0: voilà.
1: En mode hardcore plus.
0: Donc le film, d'ores et déjà, a divisé les critiques à Cannes, mais également depuis sa sortie. Le film étant vu à la fois comme un brûlot progressiste, mais aussi un énorme film de réactionnaire. Et donc, que nous dit ce film de Christian Mungiu, mon cher Thibaut ?
1: Eh ben...
0: Que je n'ai pas vu, hein, je précise.
1: Oui, alors, je ne pense pas qu'il faille voir le film... en ayant un biais politique en disant ce film va être de gauche ou ce film va être de droite. Je crois que le propos de Christian Mungiu n'est pas à ce niveau-là. Après, quand tu connais la trajectoire du réal, quand tu connais un petit peu les entretiens qu'il a pu poser, notamment un entretien à l'Humanité au sortir du Festival de Cannes, où il disait justement, où il parlait d'une responsabilité collective face à la menace. Enfin, la menace qui n'est plus une menace, mais face à la montée de l'extrême droite, on peut difficilement...
0: Comment ça, c'est plus une menace?
1: On peut difficilement cataloguer Christian Mungiu de, on va dire, de proto-facho. En fait, ce que Fjord veut nous montrer, c'est qu'il veut placer le spectateur dans une position qu'il n'a pas l'habitude de prendre. C'est-à-dire que c'est un film d'équilibriste, c'est un film funambule, à l'équilibre absolument... presque bouleversant, parce que, en fait, chacune et chacun ne va pas savoir comment se positionner devant le film, devant le réalisateur, si on n'est pas, on va dire, au fait de sa filmo ou de ses entretiens, et devant le comportement des personnages. Ce qui fait que c'est peut-être le film de l'été. Alors, j'en ai pas vu 150, j'en ai vu, hein. Mais en tout cas, c'était...
0: Le feel-good movie de l'été.
1: C'est pas un feel-good movie, mais en tout cas, c'est un film qui est suffisamment stimulant pour nous rappeler que l'année 2027 et l'année à venir va être une bonne année de merde. Et ça, je sais pas si ça fait du bien. Émotionnellement, je ne sais pas si ça nous fait du bien, mais en tout cas, intellectuellement, ça nous fait clairement... C'est un film qui est positif intellectuellement parce que à chaque image de ce film, chaque plan, chaque ligne de dialogue, chaque position, en fait, voilà, chaque élément du projet de Christian Mungiu est un élément qui est sujet à réflexion. Et c'est absolument passionnant,
0: parce
1: et c'est peut-être ça le cinéma.
0: La manière dont on parle, et dans pas mal de critiques du film aussi, sur ce côté un peu malaisant, jeu avec le spectateur, parfois deux doigts du
1: manipulation.
0: Ciné. Manipulation. J'ai l'impression que Christian Mungiu, ça va être le nouveau Michael Haneke, quoi.
1: Ouais, peut-être, on pourrait voir ça comme ça. Après,
0: autre cinéaste fantaisiste. Hein,
1: oui. Après, manipulation, pourquoi manipulation? Parce que en fait, on suit cette famille traditionnelle et que Christian Mungiu a l'air de l'accepter, c'est-à-dire qu'il nous fait donner de l'empathie vis-à-vis traditionnaliste hardcore, mais dans ce sens-là, alors l'empathie, elle pourrait venir dans quoi? Elle pourrait venir, moi, il y a une scène qui me vient à l'esprit, c'est quand on enlève, donc les enfants vont être enlevés par la protection de l'enfance norvégienne, et à un moment, il y a un plan de dos où on voit le père, en fait, en train de s'énerver, et là, évidemment, il y a une empathie. Mais en fait, ce système de plan où est repris dans les joutes du tribunal, lorsque le procureur en fait fait le procès non pas du comportement du père, mais fait le procès de l'origine du père. Donc ça, on aura l'occasion d'y revenir. Donc en fait, est-ce qu'il y a une manipulation ? Non, je suis pas sûr. Par contre, ce qu'il fait avec sa mise en scène, c'est qu'il met dos à dos deux strates d'une société, deux strates d'une communauté qui n'arrivent évidemment pas à s'entendre. Et c'est dans ce sens-là où je disais que c'est un film important pour l'année 2026 et prochainement pour l'année de 2027.
0: Margot.
3: Oui, moi j'ai été très mitigée par ce film. C'est assez rare d'ailleurs que ça me fasse cet effet-là. En général, quand je sors d'un film, j'ai un avis assez tranché en me disant...
0: Attention chérie, ça va trancher.
3: Exactement. Je sais à peu près ce que j'aime, ce que j'aime pas, y compris d'un point de vue politique et ce que ça me fait. Et là, à la fois, j'avais beaucoup d'empathie, effectivement, pour cette famille-là. Je suis mitigée aussi dans le sens où... des fois, je me dis, c'est peut-être des décisions qui peuvent être un peu radicales. Et en même temps, c'est des décisions qui peuvent être importantes parce que la vie des enfants peut basculer complètement au niveau de la justice et au niveau de qu'est-ce qui va être mis en place. Sachant qu'en France, on est à des kilomètres de ce genre de protection-là. Et c'est là où je pense que ça m'a fait quelque chose. C'est parce que je travaille avec des enfants, donc je suis forcément touchée par ces sujets. Et... au sein de mon travail, j'ai dû faire des déclarations de « il y a tel enfant que je suspecte d'être maltraité par ses parents », tout ça. Et derrière, ce qui se passe concrètement, c'est qu'on ne sait pas ce qui se passe. Donc c'est comme ça que ça s'est géré, en tout cas au sein de là où je travaille. Et c'est assez triste et c'est assez fatigant au quotidien. Et là, on est dans un schéma qui est tout autre et qui est, comment dire, qu'on ne peut pas juger de bien ou pas bien. Et c'est là où j'ai personnellement été très perdue par ça. D'un autre côté, eux, ils ont leur vécu, ils ont leur religion qui fait qu'ils ont une façon d'éduquer les enfants. Et d'un seul coup, ils se retrouvent confrontés face à ce truc-là où eux-mêmes pensaient bien faire les choses. Et en fait, on leur dit non, ce que vous faites, ce n'est pas bien. Et il n'y a jamais de moment où c'est tranché. Là, je suis un tout petit peu peut-être déçu, on va dire entre guillemets, c'est que j'aurais vraiment aimé avoir un point de vue des enfants un peu plus présent, où vraiment on les voit eux séparés de leur famille, qu'est-ce que ça leur fait. En plus, ils sont dans l'adolescence, en tout cas les aînés sont en plein dans l'adolescence où ils sont en train de couper avec leurs parents. Il y a une des filles qui se lie d'amitié avec une autre, avec la voisine, du coup elle commence un petit peu à se rebeller entre guillemets, et en fait essayer de creuser ce truc de la maltraitance, elle est oui dans la violence physique éventuellement, c'est ce qui est suggéré, mais elle est aussi ailleurs, parce que c'est des parents qui privent leurs enfants de plein de choses, et c'est quelque chose qui peut être questionnable et qui aurait pu être, je pense, un peu plus interrogé, un peu plus approfondi. Je trouve qu'effectivement il y a un côté à nœud qui se dessine parfois, il y a un rapport avec le grand-père des voisins qui est en fauteuil, qui essaie de se suicider. Moi, ça m'a vraiment fait penser à Happy End de à nœud. Donc il y a vraiment un côté parfois oui, c'est très joyeux tout ça, très froid, très distancé, mais encore plus touchant, je trouve, de par cette froideur.
1: Oui, c'est après, par rapport à la question de la violence sur les enfants, sur le point de vue des enfants, je suis d'accord avec toi sur le fait que, voilà, surtout que l'adolescente, la fille, surtout je la trouve très intéressante parce qu'il y a des questions, il y a la question de l'automutilation, il y a la question d'une potentielle histoire d'amour, donc du sentiment amoureux qui commence à se mettre en branle, et c'est vrai que c'est un petit peu évacué. Du coup, je me pose la question, est-ce que le point de vue des enfants intéresse Christian Mugiu, ou alors est-ce que vraiment il veut nous montrer une absence totale de communication des adultes qui fait que les enfants vont pâtir, mais finalement on voit pas trop le côté où les enfants en fait subissent en fait le courroux des adultes. C'est vrai que je trouve ça dommage. Il y a peut-être cette déclaration sur le quai du ferry, pour pas trop divulgâcher, mais qui est absolument bouleversante. Mm-hmm. Mais c'est peut-être un petit peu trop peu. Les jumeaux qui sont plus petits, mm-hmm, sont quasi invisibilisés. Oui, je trouve ça un petit peu dommage. Mais Le film fait déjà 2h25. Je pense que là, on aurait fait... s'il aurait... Et ça passe comme une lettre à la poste. Et je pense qu'il aurait fallu faire un film de 3 heures, mais d'une amplitude terminale.
0: Je ne sais pas si t'as une carte postale à la poste dernièrement, mais ça...
1: Mais là, le film aurait été beaucoup trop gros. Je pense qu'il a dû faire des choix, mais c'est vrai que je trouve ça dommageable. Oui, comme je suis d'accord avec toi.
2: Ouais, mais alors moi, je suis assez d'accord avec toi, Margot. Et même encore maintenant, moi, je suis assez... C'est-à-dire que c'est pas un film que j'ai embrassé totalement. C'est-à-dire que c'est un film que j'aurais aimé, je pense, être enthousiaste absolument sur ce film-là. Et en fait, je me suis rendu compte qu'en fait, le sujet du film, c'est pas de faire du Ken Loach, justement. C'est pas de faire du cinéma social. Et que je pense que ce qui intéresse Mungiu, c'est beaucoup plus, mon point de vue de spectateur sur son film, beaucoup plus que le point de vue des personnages à l'intérieur de son film. Et en fait, c'est pour ça qu'en fait, quelque part, il donne pas la parole à tout le monde. Et qu'il laisse aussi une part d'ombre sur la réalité. Enfin, pas sur la réalité, mais sur la hauteur en fait ou la gravité des faits, voilà. C'est-à-dire, est-ce qu'on parle de il y a eu un truc à un moment, est-ce qu'on parle d'un truc complètement systématique? Et je pense que les spectateurs voient, je pense qu'en tant que spectateur, on voit pas du tout les choses de la même manière en fait d'un spectateur à un autre, parce que justement on n'a pas la preuve. Par exemple, il y a une scène où la copine, la voisine, dit mais les blessures qu'elle s'est faites, c'est pas ses parents. Et on n'a jamais le flashback qui nous dit le réel, en fait. Donc, en fait, on est, nous, coincés quelque part, un petit peu comme quelqu'un qui travaillerait à l'aide à l'enfance, obligés de juger des gens sans être sûr et certain de ce qui est en train de se passer. Et puis, il y a aussi quand même aussi un arrière-plan qui
0: c'est
2: est
0: l'image manquante, quoi.
2: Ce progressisme scandinave.
1: Anatomie d'une chute.
2: Mais voilà, mais qui est un progressisme scandinave qui essaye aussi de faire disparaître une réalité norvégienne. Et notamment, ça apparaît avec tout ce qu'il y a autour des Samis. Autour des références aux Sami, en fait. Sami, qui est un peuple autochtone, exploité, dont les enfants ont été enlevés, dont les enfants ont été retirés à leur famille par les autorités norvégiennes sous prétexte de sauvagerie, sous prétexte de ne pas être...
0: Au Canada, dans les colonies françaises...
2: Et c'est là où moi je trouve que le film est quand même assez malin, et parce qu'en fait il nous met aussi à l'épreuve de notre propre définition de ce que c'est que le progressisme. Et il nous rappelle quelque part que notre progressisme occidental, il est aussi le fruit finalement de culpabilités beaucoup plus anciennes et du fait qu'on a nous aussi pratiqué de la barbarie sur les autres. Enfin, voilà. Donc c'est un film, c'est un film, je ne sais pas trop quoi penser encore de ce film aujourd'hui. Je suis sorti en me disant, ça se trouve, je suis un facho.
0: C'est vrai.
2: Et je me suis dit, et dernière chose, je me suis dit, mais est-ce que ce film-là, et c'est un peu ce qui me guide maintenant pour ce film-là, c'est que je me suis dit, mais si cette famille évangélique, on l'a remplacée par une famille syrienne, musulmane, rigoriste, et bien là, tout d'un coup, ça deviendrait un film progressiste qui plairait à tous les insoumis de la Terre, quoi. Et c'est là que tu dis, ah ouais, donc en fait, il suffit de décaler légèrement le curseur, et en fait, un film progressiste peut devenir un film de facho, un film de facho peut devenir un film progressiste, et du coup, c'est le bordel dans ta tête, parce qu'en fait, tu sais pas quoi penser de ce que tu es en train de regarder.
0: C'est un film de Steven Seagal, voilà. Pour finir.
1: Juste pour terminer,
2: par
1: rapport à cette image manquante, la scène, les séquences de procès sont ultra importantes, parce que justement, il y a cette image manquante, parce que justement, il y a un refus du flashback.
2: Sachant qu'il y a du plan séquence aussi, beaucoup.
1: Et il y a beaucoup de plans séquences, il y a une absence de champ contre champ. Faut le voir pour le croire, c'est un film sans champ contre champ, donc voilà, par rapport à la communauté qui se délite, c'est délirant. Mais oui, voilà. Du coup, il y a cette image manquante, on ne sait pas ce qu'ils font. Du coup, ils ne sont pas jugés pour ce qu'ils font, mais ils sont jugés pour ce qu'ils sont. Et du coup, ce progressisme, l'enfer est pavé de bonnes intentions. Il y a du racisme latent, le racisme inconscient qui commence à se révéler. Et du coup, fait que Fjord est un film, à mon sens, absolument prodigieux.
2: Où tout le monde est antipathique.
1: Stimulant. Et qui je pense va faire date au moins pour cette année.
0: Fjord de Christian,
1: il y a tellement d'autres choses à dire.
0: Encore actuellement dans les salles, on va passer à toute autre chose, on va parler de caca.
4: Ouais, mais il y a trop de trucs à dire.
5: C'est vraiment un gros tas de merde.
6: Vous avez raison.
0: Vous êtes toujours dans Nathan Goller sur Syllab, et donc c'était bien évidemment un extrait de Jurassic Park de Steven Spielberg où on parle d'un gros tas de merde fait par des dinosaures, et c'est un peu ce que serait finalement la fin d'Oak Street de David Robert Mitchell, sorti dans les salles françaises donc cet été, avec Evan McGregor et Anna Tawai, encore elle qui joue une fois de plus beaucoup avec son menton, et qui donc est un film nostalgique sur la période du cinéma Amblin, donc la boîte de production de Spielberg dans les années 80, et ça ne nous étonnera pas puisque c'est produit par Bad Robot, la société de J.J. J.J. Abrams, l'homme qui essaye toujours de sucer plus que les autres, Steven Spielberg, et qui donc là nous raconte l'histoire d'une belle famille des années 80 où on s'abîme et on porte des shorts dans une banlieue pavillonnaire. La famille, évidemment, se délite comme dans un film de Steven Spielberg, mais tout autour c'est beau, c'est rose et c'est morose car c'est la banlieue américaine. Et un jour, pas de bol, grâce à une astuce de scénario et un trou temporel, tout un bloc de la ville est catapulté à l'ère jurassique ou crétacé, on ne sait pas trop, où donc la pauvre famille...
2: Crétacé.
0: Ah ouais. Fort bien. Je vois qu'ici on a un amateur de dinosaures. Ah ouais. Et donc toute la famille va se retrouver pourchassée par une bande de dinosaures pas cool parce que ce sont des dinosaures. Et donc on aura des dinosaures dans une banlieue américaine. Le couple va se faire, se défaire, se refaire. Les traumatismes vont rejaillir. On va parler. Un gamin va être insupportable avec son putain de clébard et t'as vraiment envie qu'une seule chose, c'est que le gamin il crève et se fasse bouffer comme une merde par les dinosaures. Puis après. Après un début insupportable, on a une petite mise en bouche plutôt pas mal pendant 20 minutes où vraiment David Robert Mitchell, donc l'acteur de It Follows notamment, nous fait des purs trucs de mise en scène et de trucs horrifiques qui fonctionnent vachement bien avant de retomber dans un ronron qui sera agrémenté de quelques petites blagues dans lesquelles le perso de Ewan McGregor voudra se faire prendre en photo par sa femme parce qu'il y a des dinosaures qui baisent et finalement ça résume un peu le projet nostalgico grandlette fan du film, voir des dinosaures qui baisent parce que c'est cool les dinosaures, on a kiffé Jurassic Park quand on était petit. Docteur.
2: Ouais, alors c'est vraiment un peu dommage hein, parce que moi je trouve que. Ouais, moi,
0: j'ai pas aimé. Hein.
2: Moi qui ai plutôt aimé les deux premiers films de. Enfin, j'ai pas vu The American Sleepover, mais
0: The Myth of the American Sleepover.
1: Ouais, c'est pas mal ça.
2: Mais par contre, moi j'avais beaucoup aimé It Follows et j'avais pas du tout détesté Under the Silver Lake qui était brinque-ballant, mais sympathique.
1: Baroque.
2: Voilà, sympathiquement brinque-ballant.
1: Baroque.
2: Sympathiquement brinque-ballant, moi j'avais trouvé. C'est-à-dire qu'au bout d'un moment, c'est tellement le bordel que tu prends un plaisir à voir le bordel sous tes yeux. Là, le problème. Alors là, il y a plein de problèmes. Là, pour moi, c'est essentiellement des problèmes de scénario. C'est pas tellement des problèmes de mise en scène, c'est essentiellement des problèmes de scénario. Le film est trop court. Le film fait 1h40, donc il n'y a pas de personnage qui existe en dehors de la famille.
0: Ce qui a porté à son crédit, hein, parce que
2: ouais.
0: Plus ça m'aurait un peu fatigué.
2: Ouais, mais quitte à faire ça, tu fais une série B à la Joe Dante. Tu vois, tu fais pas.
0: Ça braconne un peu là-dessus aussi.
2: Et le problème, c'est que effectivement, il y a des trucs qui sont des trucs qui normalement devraient même plus avoir lieu, en fait, dans un film. À plusieurs dizaines de millions, c'est-à-dire qu'effectivement le gamin, où on dit il y a des dinosaures qui mangent les gens à l'extérieur et le gamin il veut absolument sauver son chien quoi. Mais je veux dire, mais il faut arrêter avec ça quoi. Donc les gamins, donc en fait les parents sont incapables de sauvegarder leurs mômes parce que les mômes passent leur temps à faire le mur comme des putains d'ados quoi, en disant ouais on va aller chercher machin, ouais on va aller chercher truc muche, on va aller s'aventurer la nuit alors qu'il y a des putains de reptiles. Mais normalement je veux dire les gamins,
0: quitte à sauver un chien, on va en faire 2012 de Roland Emmerich quoi.
2: Non mais les gamins tu les jures, tu les enfermes à double tour si tu veux sauver, ou alors c'est veulent tuer leur môme, enfin j'en sais rien quoi, mais bon bref. Et au bout d'un moment ça
0: irresponsable,
2: disons que ça pleure, au bout d'un moment ça pleure beaucoup. Ça pleure beaucoup dans la deuxième partie du film c'est pas fun en fait, c'est à dire que c'est pas fun au sens de ça serait d'un film qui serait suffisamment too much pour que à la fin t'es un mec qui sort du ventre d'un Tyrannosaurus Rex avec une tronçonneuse quoi. C'est ça que t'as envie de voir en fait dans ce genre de film là. T'as pas envie de voir des gens qui passent leur temps à claquer des genoux et qui sont pas capables de réfléchir à ce qu'il faut faire en fait quoi.
0: Bien au sérieux pour un truc de série
2: ouais,
0: B
2: ouais,
0: quoi.
2: Ouais, ouais, ouais. Et donc du coup c'est vraiment dommage parce que bon, les acteurs je vois c'est pas le problème, mais par exemple tu vois ils ont un voisin qui est présenté comme un con dès le départ, qui se retrouve au bout d'un moment sur le toit à tirer au revolver sur des ptérodactyles. Et bon, bah, il meurt évidemment. Hein. Je veux dire, sauf qu'il y a zéro enjeu en fait, parce que tout le monde est con en fait dans ce film, tout le monde est stupide dans ce film. Et en fait, au bout d'un moment, bah, t'attends juste qu'ils meurent tous. Et en plus, le pire, c'est que tu pourrais avoir la satisfaction que de dire bah, c'est une bande d'abrutis, donc ils vont tous mourir. Non, non, parce qu'en plus, il y a un petit twist final de retour dans le temps qui fait que...
0: Assez débecte,
2: hein. Ouais, qui fait que, en fait, tout ce que tu as vu n'a aucun enjeu, puisqu'en fait, c'est pas grave, à la fin, tout le monde ira bien. Donc, au bout d'un
0: par
2: moment,
0: une astuce cynique, ouais, en
2: donc
0: plus.
2: En fait, et c'est vraiment dommage, parce que justement, cette partie centrale où ça commence à devenir un peu cruel, tu dis, ah, bah ça y est, le film commence, quoi. Je vais aller sur une petite fable, un petit conte de fées cruel un peu sympa, et puis en fait, bah, ça veut plaire à tout le monde, et du coup, bah, finalement, ça plaît à personne. Et
0: pourtant, on ne peut pas plaire à tout le monde, mon cher Margot.
2: Exactement, mais c'est vraiment dommage. Moi, j'ai vraiment regretté.
0: Margot.
3: Moi, je l'ai trouvé plutôt marrant, mais parce que je pense que je ne l'ai pas pris premier degré. Il y a vraiment des gros clins d'œil qui sont très appuyés à Spielberg. Et
0: C'est plus que des clins d'œil, c'est vraiment des coups dans la tête.
3: C'est ça, mais je pense que du coup, moi, j'ai vraiment eu très vite ce recul de me dire c'est peut-être pas un film qui se prend premier degré, et je ne l'ai pas pris premier degré, et donc du coup, ça m'a plutôt fait rire, on va dire ça comme ça. Après, moi, ce qui me questionne par rapport à ce réalisateur-là, c'est que c'est quand même un réalisateur qui est très référencé. C'était pareil pour Under the Silver Lake, pour It Follows. Et autant dans ces deux films-là, ça marchait bien. Je voyais à la fois les références, à la fois ce que lui pouvait apporter de nouveau à tout ça. Under the Silver Lake, il y avait un côté très nichéen que je trouvais très intéressant sur Hollywood et tout ça. Et là, en fait, j'ai l'impression que c'est quelqu'un qui finalement sait faire que ça. Et moi, c'est la question que je me pose maintenant. C'est est-ce que ses prochains films vont tourner en rond.
0: Son prochain film, c'est They Follow, la suite d'It Follows.
3: C'est vrai ou c'est une blague?
0: Non, c'est vrai.
2: Ah, ça sent pas bon, ça. Ça sent pas bon.
3: Ah non, du coup, ça répond un peu à ma question. Enfin,
2: Là, moi, je trouve que tu sens les grosses pattes des producteurs, moi, je trouve, sur ce film. Possible. Tu sens des grosses pattes velues de producteurs.
0: De J.J. Abrams.
2: Ouais. Qui disent, mais là, on peut pas, parce qu'il faut qu'on soit... Encore une fois, il faut qu'on soit PG-13, quoi.
3: Mais parce que, en plus, le film...
2: C'est vraiment ce sentiment-là, quoi.
3: A réussi à être autorisé aux enfants de moins de 13 aux États-Unis. Donc, oui, effectivement, il y a ce truc-là où ça va être un peu gore, un peu marrant, ça va jamais dépasser ce truc-là. Il y a le couple...
0: Jamais dérangeant.
3: C'est ça, il y a le couple qui va se resolidifier. Mais moi, j'ai trouvé ça presque drôle, parce qu'en plus, c'est tellement caricatural de « Ah, mais en fait, on est un couple solide, et chérie, je ne veux surtout pas que tu meurs. » Enfin, oui, on a vu ça plein de fois. Après, moi, j'avoue que j'ai trouvé ça plutôt rigolo, parce que j'ai pris ça avec beaucoup de recul et beaucoup de légèreté. J'avais 15 ans devant le film, voilà, ça m'a fait un peu plaisir là-dessus.
0: Ouais, mais le recul qu'on peut avoir, je trouve que ni le scénario, ni la mise en scène te donnent aussi ce recul pour apprécier.
3: C'est vrai.
2: Moi, la fin m'a un peu fâché, quand même. La fin, j'ai dit, ah non, ne me faites pas le coup du retour dans le temps, et en fait, il ne s'est rien passé, ne me faites pas ça, quoi. Et quand j'ai vu ça, j'ai dit, mais sérieux, quoi. Arrêtez de détruire les enjeux de votre propre fiction par des twists finaux qui sont destinés à dire, non, mais en fait, vous inquiétez pas, les enfants, tout ça, c'est pour de faux.
0: Ah oui. Tout ça n'était qu'un rêve.
2: Ça n'était qu'un rêve.
1: Et c'était quoi, du coup, le twist loin.
0: Bon, en gros, ils arrivent par un autre astuce de scénario et un trou temporel, ils reviennent dans le présent, sauf que le perso de Ewan McGregor, il est mort... à l'ère du Crétacé, mais ils reviennent un peu avant que le trou temporel de base arrive, donc en fait ils récupèrent Ewan McGregor, donc comme ça personne n'est mort et tout.
2: Et surtout aucun des voisins ne meurt, donc ça veut dire qu'ils arrivent à prévenir tout le voisinage et à leur faire croire au truc, et là je me dis comment ils font, quoi.
0: Comment tu fais pour appeler 800 personnes à 3h du matin pour leur dire venez en haut de la colline, quoi.
2: Exactement, et ça c'est pas du tout expliqué.
0: Bullshit.
2: Donc il y a un peu du foutage de gueule scénaristique dans cette histoire.
0: Le foutage de gueule strict de David Robert Mitchell en salle cet été et bientôt probablement en streaming. On va passer au coup de cœur.
4: C'est nul, nul, nul. Nul! Aucun goût! No taste! Goût de chiot!
0: Les coups de cœur, Margot!
3: C'est pour ma pomme. Moi, j'ai bien aimé Soudain de Hamaguchi, que Thomas n'a pas aimé du tout. Et,
0: c'est dans mon flop.
3: Voilà.
0: Voilà.
3: Voilà.
2: Est-ce que tu peux nous dire pourquoi?
0: On pourra peut-être en reparler à l'émission Top Flop en début d'année prochaine. J'aurai beaucoup de choses très négatives à dire sur cette chose. Mais tu peux développer, Margot.
3: J'ai le temps.
0: Allez, t'as une minute.
3: J'ai une minute, d'accord. En fait, moi, j'aime bien ce réalisateur-là. Il y a des choses que je peux comprendre qu'on puisse ne pas aimer. Et à côté de ça, il y a vraiment des scènes de dialogue que j'aime bien chez lui, que l'on retrouve dans Soudain, que personnellement me touche. Et je peux comprendre qu'on puisse ne pas apprécier, mais moi, je suis sensible à ça.
0: Très bien, voilà. Pour moi c'est un gros film de droite, mais... Thibaut, merci Margot.
1: Moi ça va être Bon Voyage de Jean-Paul Repno, RIP, disponible actuellement sur la plateforme streaming de Arte.
0: Exactement.
1: Voilà, si vous voulez le rattraper, film qui m'a... Je l'avais pas vu à sa sortie, je me souviens que tu l'avais vu, que tu avais beaucoup aimé.
0: 2003 quand il est sorti le film.
1: Ouais, ça date. Hein.
0: Ouais.
2: C'est un film sur la Seconde Guerre mondiale.
1: Voilà, mais c'est un film d'aventure avec un souffle romanesque absolument délicieux.
0: Le merveilleux Grégory Lérangère.
1: Un casting pile poil aux petits oignons.
2: Rapneau, c'est plutôt. C'est un mec à redécouvrir.
0: Sauf son dernier film qui était pas bien.
1: Ouais, mais c'est un film qui m'a littéralement cueilli. Il évite les écueils politiques et les réflexions politiques par rapport au contexte pour vraiment laisser parler le cœur et les yeux du spectateur. Du coup, c'est littéralement un vrai film plaisir.
0: Merci, docteur.
2: Alors moi, ça sera le film Looking for Mr. Goodbar de Richard Brooks, qui est un des derniers films, voire même le dernier film de Richard Brooks, avec l'immense Diane Keaton, donc film de 77, qui est un film sur la libération sexuelle, qui a le très très grand avantage de montrer à la fois la libération sexuelle d'une jeune femme, mais également le backlash presque simultané, notamment dans ses relations avec des hommes qui sont tous des figures assez monstrueuses, et avec des ruptures de ton et des passages entre des scènes de violence qui, moi, je trouve, sont assez saisissantes, et des scènes de comédie, et c'est un film extrêmement surprenant. C'est un film dont j'avais jamais entendu parler, et je conseille, avec une fin presque Gaspard Noesque, donc je conseille ardemment. C'est vraiment une petite curiosité, plus qu'une curiosité, c'est une petite pépite à découvrir. C'est hyper intéressant, moi, j'ai trouvé.
0: Et enfin, le carnet rose de la semaine.
2: Exactement. Non, c'est vraiment très bien. Et Diane Keaton est évidemment impériale, bien sûr.
0: Non, mais le carnet rose pour ton...
2: Eh oui, bah oui, parce qu'il y a un deuxième, C'est la rentrée. Il y a un deuxième coup de cœur. Bah, le deuxième coup de cœur, c'est mon neveu qui est né il y a 2 semaines. Voilà, donc que ma petite sœur a amené au monde. Voilà, il y a pas très longtemps, qui s'appelle Nils, qui est tout choupiné avec des petits cheveux noirs et une petite, il fait des petites moues et des petits bruits de petits renardos. Et donc il est tout choupiné, et je lui souhaite évidemment la bienvenue dans notre triste monde, mais espérons pas pour trop longtemps.
0: Bienvenue, voilà. Nils.
2: J'espère qu'il en profitera.
0: Merci, docteur. Sinon, moi, ça va être deux films, deux choses très joyeuses que j'ai vues cet été. Premièrement, un giallo assez tardif de 1989 qui s'appelle Le Zugzwang de Daniele Cesarano. Ça sera son seul film comme metteur en scène, je crois. Après, il sera principalement scénariste, notamment pour les films de Stefano Solima. Donc, giallo étrange, déambulation quasiment muette, où un homme est persuadé d'en avoir vu un autre tuer quelqu'un, et donc il va le suivre pendant tout le film, mais il va constamment échapper au regard du meurtre, justement parce qu'il ne veut pas le voir, le tueur étant bien évidemment le metteur en scène et le personnage principal, le spectateur. Très beau film méta sur le giallo. Et sinon, ça sera un film de 1968, un des rares films tournés pendant mai 68, donc La femme bourreau de Jean-Denis Bonan, qui nous suit justement le trajet parapsychologique et gore d'une tueuse en série dans les quartiers parisiens pendant les révoltes de mai. Un film très étonnant et tout à fait chouette. Merci beaucoup, Margot, à la mise en son de cette émission. Merci, messieurs. On se retrouve la semaine prochaine pour parler notamment de body swiping et de violence dans la cité. D'ici là, portez-vous bien. Prochaine émission, prochaine édition. Ciao, bonsoir.
2: Salut.
3: Bonsoir.

0: Salut à toutes et à tous, chers auditeurs, et bienvenue dans ce 136e épisode de Sortez les briquets, l'émission qui allume la radio syllabe tous les mardis à 20h. Je m'appelle Steph et ce soir, on se retrouve dans l'intimité du studio de Syllabe pour une émission en toute petite meute, puisque je suis avec Laurine et notre plus jeune chroniqueuse, j'ai nommé Gwen.
1: Salut!
0: Alors nous aurons tout de même la chance de recevoir une chronique par correspondance sonore de la part de notre chère Julie. On débute donc sans plus tarder avec, comme chaque semaine, une sélection musicale 100% artistes femmes et artistes minorisés de genre. Ça démarre dans 3, 2, 1
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0: Alors, il y a un mois, c'est le mot « catastrophe » qui a été tiré au sort par l'une de nos mains innocentes. Et c'est Laurine qui a été désignée, en tout cas qui semblait bien inspirée par celui-ci. Voyons enfin, écoutons cela tout de suite.

0: Alors, ouais, j'ai hérité du doux mot random catastrophe lors de la précédente émission en meute. Et je sais pas, j'ai l'impression que je l'ai accueilli avec, avec envie, après, bah oui, avec un peu de chaleur presque. Mais je me suis vite demandé pourquoi. Parce que bah, naturellement, le sens du mot et même ses connotations, elles sont toutes catastrophiques en fait.
1: Exactement.
0: Mais bon, je n'en démords pas et j'y infuse un peu de joie, un peu d'envie, un peu de lutte. Puisqu'il y a quelques jours, se tenait à Rennes le Festival des médias indépendants, ou le FMI pour les plus malicieuses, et j'ai eu l'occasion d'assister à l'enregistrement du programme À l'air libre, qui est une émission en accès libre de Mediapart. C'est disponible chaque semaine sur leur site internet et aussi sur YouTube gratuitement. Donc, parmi les invités, on pouvait notamment écouter l'éditrice et autrice Juliette Rousseau, une militante féministe, écologiste et antifasciste qui met toute son énergie à contrer les violences de l'extrême droite et les raconter à travers des ouvrages qu'elle écrit ou qu'elle publie et diffuse. Elle rappelle à quel point l'humour et la poésie sont des lieux de lutte et de survie indispensables. Et je fais le pont avec une précédente chronique, c'était il y a longtemps. C'était l'épisode 93 et c'est Meili qui nous avait parlé de cette fameuse Juliette Rousseau. C'est une chronique qui m'avait beaucoup marquée et touchée. Elle nous avait lu quelques lignes de l'ouvrage Pecnode, donc de cette autrice. Okay. C'est un bouquin dans lequel l'autrice, elle parle de la campagne, de la ruralité, de la paysannerie et de la manière dont les terres et les corps s'épuisent et se sacrifient à une fonction nourricière ultime. Et Juliette Rousseau, dans les échanges menés pendant l'enregistrement du programme À l'air libre, elle a beaucoup parlé des différentes luttes antifascistes et de celles qui sont peut-être moins visibilisées. Celles qui s'ancrent en dehors de la ville, en dehors de la rue. Ce sont toutes ces actions locales qui font la cohésion des communautés et de la société rurale. Et elle raconte aussi la manière dont les communautés et les individus, au-delà des obédiences politiques, elles font face à la violence fasciste depuis bien longtemps et elles y résistent ensemble depuis bien longtemps aussi. La violence fasciste, elle n'est pas nouvelle. Les modalités de résistance, elles existent déjà. Et se pose aujourd'hui la question de la manière de les augmenter, de les faire muter pour mieux répondre et contrer ces violences, au regard notamment des enjeux actuels et notamment de l'appropriation de l'immense majorité des médias par quelques vieux hommes d'extrême droite. Voilà. Bon, et puis le lien avec le mot random catastrophe, ai-je besoin de le préciser ? C'est assez limpide et en fait, lors de cette discussion, Juliette Rousseau, elle s'est fendue d'un « c'est catastrophique ». Donc évidemment, elle me l'a littéralement offerte sur un plateau d'argent et de paillettes. Et elle parlait à ce moment-là de l'affaire Quentin de Ranc, le militant royaliste et néofasciste qui est mort à l'issue d'une rixe entre des militants d'extrême droite et des antifas à Lyon en février dernier. On déplore toutes les violences, on déplore toutes les morts aussi, et on déplore la manière dont l'antifascisme, suite à cette affaire, est encore plus diabolisé et marginalisé, alors qu'il devrait être populaire. L'antifascisme est un rempart, l'antifascisme doit être massif, il doit être pluriel. La société, elle résistera dans son ensemble à l'extrême droite, et on écoute tout de suite Sexy Sushi avec le super titre « J'aime mon pays ».

0: Yeah, c'était Sexy Sushi. Merci Laurine pour ce doux morceau, enfin ce super morceau. Que j'adore.
1: Pas très doux.
0: Non, c'est pas très doux.
1: Pas très doux, mais.
0: Catastrophique morceau, non.
1: Catastrophique non plus. Non, on va trouver ce cool morceau. Je dirais que cool morceau, c'est plutôt judicieux. Et place maintenant à une rubrique popcorn un peu spéciale avec Julie qui nous emmène en fait loin des salles obscures et qui nous invite à ouvrir nos oreilles.

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rupture, qu'est-ce qui pourrait sauver l'amour ? Vaste question. Dans cette série de 8 épisodes de 30 minutes chacun, Ovidie décortique pour nous le sentiment amoureux et le couple hétérosexuel en particulier qui, bah, comme d'habitude, coûte toujours aux femmes. Cette série particulièrement bien mise en son par la réalisatrice Julie Béressy mêle habilement références pop et réflexions savantes avec le secours, entre autres, de la philosophe Manon Garcia, mais aussi des neurobiologistes, des autrices et sociologues spécialistes de l'anarchisme comme Anne Steiner. La réalisation bien pensée vient ici renforcer l'une des intentions de la série, s'adresser au plus grand nombre, parler de l'intime comme on en parlerait entre copines, sans jamais tomber dans le jargonneux. La série propose en effet un fin mélange où l'on retrouve entre les discussions des extraits de films, des lectures et surtout une multitude d'extraits musicaux, comme quoi l'amour a beaucoup inspiré les artistes. On y entendra Lerita Mistuko, car les histoires d'amour finissent mal, TMTC, mais aussi Jennifer, le générique de Dallas ou encore Yel. Et c'est ce mixage qui donne à la série ses touches particulièrement colorées, presque acidulées, dans tous les cas malines et contre toute attente presque optimiste, car la série, sans surprise, dresse un tableau bien sombre des relations amoureuses hétérosexuelles. Bémol de la série d'ailleurs, il n'est pratiquement pas question des amours queer ici, et ce que les relations hétéro coûtent réellement aux femmes, parfois jusqu'à leur propre vie. Pour rappel, depuis le 12 avril, nous comptons 43 féminicides en France et la série ne manquera pas de rappeler le continuum de violence qui se joue dans les relations hétérosexuelles. Si la série a plusieurs défauts dans sa narration, elle porte un point de vue certes politique mais néanmoins très situé d'une femme blanche hétéro de 40 ans, bien son intérêt repose sur les questions qu'elle soulève. Comment se fabrique le désir amoureux dans une société patriarcale ? Le mariage est-il politique ? Comment faire couple ? Qu'est-ce qu'une relation toxique ? La rupture coûte-t-elle autant aux hommes qu'aux femmes ? Et au fond, l'égalité amoureuse est-elle possible sans égalité sociale ? Nombreuses questions découpées en épisodes et auxquelles Ovidie tente de trouver des débuts de réponse avec ses complices, philosophes, sociologues, autrices, musiciens et amis. Et je vous le donne dans le mille, pas de révolution amoureuse sans révolution réelle. Pour sauver l'amour, il faut le penser conjointement à un projet politique de destruction du patriarcat. Changer l'ordre du monde pour désirer et aimer pleinement, en somme. Et pour l'anecdote, cette série m'a beaucoup accompagnée pendant ce dernier mois à l'occasion de mes entraînements de course à pied et elle s'est avérée très efficace pour ne pas penser à l'effort. Les questions soulevées résonnaient avec mes propres interrogations et expériences personnelles et les références pop m'aidaient à me dynamiser dans les kilomètres avalés. C'est pourquoi je tenais aussi à vous en parler, car si je ne suis pas en studio avec vous aujourd'hui, c'est parce que, bah, comme beaucoup de trentenaires, je me suis inscrite à une course, oui. Alors que l'émission est en train d'être enregistrée, coucou Steph et Laurine, je me prépare à faire plus de 21 km aujourd'hui pour la première fois, et pour ça, j'avais besoin d'évasion, d'être dans ma tête pour ne pas penser à mes jambes, et honnêtement, je n'ai pas trouvé mieux qu'un bon documentaire radio pour y parvenir. Et cette série, elle a fait ses preuves. C'est donc avec le dernier épisode dans les oreilles que je vais franchir la ligne d'arrivée aujourd'hui. Dernier épisode qui invite, vous l'avez compris, à la révolution. Et ça tombe bien, c'est ce qui porte le mieux. Et dans lequel, on peut découvrir le morceau que je vous propose d'écouter tout de suite. Un morceau du groupe électropop cannois Mutine. Il s'agit de leur titre « Fille ou garçon », un titre qui aborde la bisexualité. C'est le seul moment dans la série d'ailleurs. Et qui s'avère être à l'image de la série documentaire d'Ovidie, colorée. Joyeux, bref, comme un petit bonbon. Alors bonne écoute, moi je vais courir.

0: que c'est bon.
1: C'était Fille ou garçon de Mutine. Merci à Julie pour ce son.
2: La référence du podcast dont Julie parlait, donc c'est Comment sauver l'amour, une série très pop de Ovidie sur France Culture, donc dans la série documentaire, le podcast LSD, pour repenser nos relations amoureuses. Et voilà, un podcast qui lui a fait beaucoup de bien et qui l'a aidé pendant ses sessions d'entraînement pour le semi-marathon. On va quand même la féliciter au moment où on enregistre cette émission, donc on est dimanche, et en fait Julie n'est pas là parce que Elle a couru avec brio semi-marathon, donc vraiment bravo Julie, trop forte, vraiment, t'es une star en fait.
1: C'est clair. Alors Laurine, alors toi tu sors de ta zone de confort, il me semble, ce soir, car tu nous proposes une chronique punchline de meuf sur...

Alors, je sors à moitié de ma zone de confort seulement, parce que je vais pas non plus aller sur du rap, voilà, parce que je me sentirais pas suffisamment à l'aise oui. dessus. Mais je me suis dit, quand même, cette chanson, moi j'ai envie de la mettre dans cette catégorie, elle mérite sa place là. Je vous avais un petit peu annoncé cette chronique lors de la précédente émission en meute, parce que voilà, je vous avais dit que c'était peut-être un peu lié au sujet que j'avais déjà abordé lorsque vous avez parlé de Beyoncé à ce moment-là. Mm-hmm. Est-ce que pour autant j'ai anticipé cette chronique ? Est-ce que je l'ai écrite en avance ? Eh bien, pas du tout. Pas du tout. Parce que voilà, je l'ai écrite tout à l'heure en buvant un demi-litre de thé vert. Et je vous annonce que ce n'est pas du tout la boisson pour retrouver l'inspiration, mais j'ai fait avec les moyens du bord. Mais bon, au moins, je savais que je voulais parler de cet artiste. Je savais que je voulais présenter cette chanson. Voilà, après, je n'ai pas pu filouter et faire autre chose, mais moi, je suis quand même contente de vous en parler ce soir. Donc, Ciara Mary Alice Thompson, vous la connaissez peut-être sous son nom d'artiste. Son nom de scène, c'est Simat. C'est une musicienne irlandaise de 30 ans que j'ai longtemps cru américaine parce que, en fait, ses productions pop, elles sont très, très teintées d'influence country. Elle est flamboyante, exubérante avec sa crinière vraiment rouge-orangée. Et elle manie l'humour avec beaucoup de justesse dans sa manière de se mettre en scène et aussi dans sa manière de composer sa musique et ses textes. Alors, souvent, la rubrique punchline de Meuf Sûre, elle est du coup plutôt que cantonnée à ce qu'on attend d'elle, donc à savoir des textes voilà, assez corrosifs, très forts, qu'on a souvent mis en lumière avec des rappeuses, puisque bah, en fait, les rappeuses excellent pas mal dans cet exercice, hein, c'est indéniable. Mais après tout, ça peut aussi s'appliquer à tous les genres, tant qu'on perçoit un texte assez impactant ou piquant. Donc, je dois dire que ça a été le cas lorsque j'ai découvert le titre de Simat, Take a Sexy Picture of Me. C'est un pur hit pop hyper joyeux et entraînant, et c'est aussi un titre réponse à tous les commentaires que l'artiste Simat a pu recevoir sur son physique au cours de sa carrière, et notamment suite à une vidéo de captation d'un concert dans laquelle elle s'expose au même titre qu'absolument tous les artistes scéniques, finalement. Mais rien de nouveau sous le soleil, c'est une femme, donc elle est shamée pour son physique, peu importe ce qu'elle va en faire, la manière dont elle va le valoriser, le montrer, le cacher, le couvrir de vêtements, d'artifices ou non. Donc dans cette chanson, Simat, elle raconte au fil des couplets, des refrains, les manières, les stratagèmes, les artifices dont elle a pu user pour se sentir acceptée, et notamment du regard des hommes, se sentir sexy, se sentir attirante, désirable, et en fait tout simplement aimable. Et même au-delà de ça, juste qu'un homme puisse être simplement gentil avec elle. Voilà, donc c'est un peu une course sans fin, une ligne d'arrivée imaginaire car jamais atteinte, une course effrénée et désespérée car sans médaille vraiment, ou alors avec juste le revers de la médaille, c'est-à-dire ne jamais être assez pour l'autre, parce qu'il y aura toujours un endroit, un moyen de se comparer et de se diminuer de toute manière. Et le seul remède, la seule solution qui se dessine alors, c'est lorsque Simat déclame à plusieurs reprises dans la chanson « Take a sexy picture of me », donc prends une photo sexy de moi. Et c'est là encore une manière de se définir quand même à travers l'objectif et le regard de l'autre. Et dans la progression de la chanson, il y a aussi quelque chose qui est vraiment mis en évidence, c'est l'agisme et les fonctions et les représentations du corps féminin qui se dégradent d'année en année. Là, le procédé de la chanson, il est un peu inversé parce que Simat va comme rajeunir, ou en tout cas faire l'illusion de rajeunir dans l'objectif de la personne qui la prend en photo, puisqu'elle dit « Take a sexy picture of me and make me look like 16 », donc prends une photo de moi et fais-moi paraître 16 ans. Alors, ce qui vient par la même poser la question de la sexualisation des corps adolescents, voire des corps d'enfants, car elle conclut dans la chanson et avec un flow qui va être, je trouve, percutant, mais presque aussi inaudible, tant le chant il est porté et entraîné par la mélodie qui va avec, et qui est hyper joyeuse. Et c'est ce contraste que je trouve super intéressant et qui est assez représentatif de l'artiste et de son œuvre. Donc je cite cette fameuse punchline. Donc, take a sexy picture of me and make me look like 14 or like 10 or like 5 or like 2 or like a baby, whoever is that you're gonna love, so you'll be nice to me. Donc, prends une photo de moi, une photo sexy de moi et fais-moi paraître 14 ans ou 10 ou 5 ou 2 comme un bébé. Qui que ce soit que tu vas aimer, alors tu seras gentil avec moi.
Je me souviens que quand j'ai entendu cette chanson pour la première fois et que j'ai compris à demi-mot, parce que voilà, encore une fois, c'était hyper entraînant et tout, j'ai un peu écarquillé les yeux et j'ai un peu été voir sur internet du coup pour être sûre de ce qu'elle disait. Voilà, donc je ne sais pas si vous allez vous aussi écarquiller les yeux, mais en tout cas, je vous invite à découvrir le très joyeux et voilà aussi malicieux Take a Sexy Picture of Me de l'artiste Simat dans Sortez les briquets.

0: Yes. Merci Laurine pour ce titre de Simat, donc, et le titre Take a Sexy Picture of Me.
1: Tout à fait, Steph, yes. C'est tout à fait ça. Yeah. Voilà, l'artiste irlandaise Simat dans Sortez les briquets.
2: Sortez les briquets.
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1: Et c'est le moment de notre traditionnelle rubrique dans Mood, la rubrique où on plonge dans un état d'esprit, une sensation, quelque chose de personnel. On est dans l'introspection là en fait, Steph, j'ai hâte de savoir ce que tu vas nous dire. Tu es dans un mood un peu particulier, le vide musical, mais enfin, tu vas nous en dire plus tout de suite.

0: Oui, en effet. Alors, pour tout vous avouer, il n'y a pas si longtemps que ça, je suis entrée donc, dans une phase de néant musical, le désert.
1: Qu'est-ce que c'est ?
0: En fait, la dernière artiste que j'avais vraiment aimée, où j'ai eu un coup de cœur, que j'ai écouté en boucle jusqu'à l'obsession, c'était Brimheim.
1: Ah, mais oui, tu nous avais fait partager son album.
0: J'ai littéralement poncé donc, son dernier album, sorti il y a déjà 2 ans quand même déjà. Et depuis, en fait, j'avoue que je n'ai pas eu en fait, de coup de cœur aussi fort. Et je ne sais pas si ça t'est déjà arrivé, quand tu kiffes un artiste au point de tout écouter, tout découvrir et tout. Et puis après, il y a un truc qui se passe et tu n'as plus rien. Enfin, je ne sais pas.
1: Bah ouais, c'est comme retrouver l'amour, quoi. C'est pas automatique.
0: C'est pas automatique.
1: On ne sait pas quand ça arrive,
0: en fait. Exactement. Et en fait, ça m'était déjà arrivé. Je suis remontée dans mon enfance où je me suis souvenue que plus jeune, j'étais à fond sur Coolio. Et la chanson Gangsta's Paradise.
1: Mais tout le monde est à fond sur cette chanson.
0: Oui, c'est ça. Dès que j'entendais la radio, c'était un événement. J'étais trop contente. J'étais là, je kiffais. Et j'avais même acheté l'album de Coolio en cassette. À l'époque, parce que c'était les cassettes.
1: J'adore.
0: Et puis un jour, plus rien. Tu l'entends plus à la radio. Alors j'étais tellement triste. Je me disais, mais qu'est-ce que je vais pouvoir écouter maintenant? Voilà. Et en fait, et là, boum, j'entends le titre des Backstreet Boys. We've got it going on.
1: Vraiment sans transition.
0: Voilà,
1: quoi.
0: Sans transition. Mm-hmm. Mais c'était et voilà ça ma période de boys band a commencé. Je vais m'arrêter là.
1: Ça rentre pas dans la ligne édito, mais on a aussi partagé ça, Steph, je crois.
0: C'est ça. Donc voilà, et donc tout récemment, j'étais exactement dans ce même mood. Après Me Mine, qui jusqu'à ce que je tombe un peu par hasard sur des bribes du dernier album de Mélissa Lavaux. En fait, une voix, des mélodies, exactement ce qu'il me fallait. Son nouvel album, At My Softest, I Am Most Dangerous, est sorti le 20 mars dernier, c'est tout récent, et c'est une petite claque douce. Un album intime et habité où Mélissa Lavaux explore la mémoire, les esprits et la vulnérabilité à travers un mélange de folk, d'influences créoles et de textures psychédéliques, un peu comme j'aime, transformant la douceur en une véritable force artistique. Alors comme quoi, même après le vide, y a toujours quelqu'un finalement pour te remettre une petite claque musicale. Voilà. Et ce soir, j'ai choisi donc un morceau hypnotique inspiré de la déesse de l'océan dans les cultures afro-caribéennes. J'ai nommé le titre Yemaya et c'est tout de suite d'en sortir les briquets.

0: C'était Mélissa Lavo, le dernier crush musical de Steph. On est heureuse que tu aies eu un nouveau crush musical. Ouais. Parce que c'est vrai que ces passages à vide, là, c'est un peu triste. Ouais. C'est un peu comme quand tu finis une bonne série et que tu sais pas vers où aller après. Enfin, c'est cruel. Mais bon, merci beaucoup en tout cas pour cette découverte et cette sortie très récente qu'on va écouter avec beaucoup de plaisir.
1: Et oui, il faut. Alors, au tour de Gwen maintenant de s'emparer du micro pour une énième chronique Rebel Kids. Alors, décidément, on ne l'arrête
0: mais
1: plus.
0: Mais c'est clair. Quelle chroniqueuse.

écouter l'artiste Dana que j'ai découverte grâce à ma sœur qui écoute en boucle et je suis tombée sur le charme de sa voix. Et depuis, moi aussi, j'écoute en boucle ses chansons. Je vous propose de tout de suite le titre « Sœur » justement de Dana qui parle de sa meilleure amie qui est pour elle comme sa sœur.

0: La sororité à l'honneur avec l'artiste Dana, proposée par Gwen ce soir. Merci beaucoup Gwen pour ce partage et pour cette découverte. Et puisqu'il s'agit de complicité et d'amour, on a le plaisir de vous partager ce soir un courrier du cœur offert par l'une de nos auditrices. Et c'est Steph qui va nous lire ces quelques mots.
1: De

Une chanson de Céline pour mon petit chaton qui se reconnaîtra en souvenir d'une après-midi passée chez ses parents et pendant laquelle on l'avait écouté au moins 10 fois en chantant à tue-tête.

0: Ah là là.
1: Ouais.
0: Ah là là là là là là.
1: Ah là là.
0: Céline. Oh.
1: Merci beaucoup en tout cas Hélène pour ce morceau de Céline.
0: Et merci Céline.
1: Ah oui.
0: Ouais, mais merci Hélène aussi. Ouais, franchement ça fait juste trop plaisir. Je me suis dit le morceau il est un peu long quand même,
1: non,
0: mais en fait non.
1: Pas
0: non
1: du
0: non
1: tout.
0: Non, ça passe, en un clin d'œil c'est trop bien. Une pensée pour tous les chanceux, toutes les chanceuses qui iront la voir à Paris, qui ont vendu deux reins sans doute pour aller la voir par contre, mais voilà. C'est l'offre, c'est la demande, c'est le néolibéralisme et le capitalisme, voilà.
2: C'est toi qui m'as offert ce briquet.
3: Non. Pourquoi je vous offrirais un briquet?
0: Ah oui, bah là, voilà, c'est la fin de l'émission finalement. Enfin,
1: ouais,
0: presque.
1: Bah, presque.
0: Vous savez, à la fin, on a parfois un petit « Laissez-moi danser », une petite chanson qui est là juste comme ça pour le plaisir et pour se mettre un peu en mouvement, finalement. Là, je vous propose ce soir un groupe. Alors déjà, un groupe, j'ai été surprise de constater que c'était un groupe parce que donc, c'est Lucy Pearl. Et moi, je pensais que c'était une chanteuse, Lucy Pearl, une chanteuse de R&B. Mmh. Eh bien, figurez-vous que non. La chanteuse dans le groupe, c'est Dawn Robinson. Mais voilà, c'est un groupe des années 90. Un groupe un peu éphémère hein, qui s'est formé, déformé presque instantanément en 1999. Et il propose de la néo-soul, du R&B, des choses très, très agréables à écouter. Donc, on va écouter ça juste après le jingle.

0: Don't mess with my man. Oh là là, super. Mais ça, c'est, ça rentre dans la postérité pour toujours, je pense.
1: Ouais, moi, ça m'a bien remis, enfin, fait rappeler mon enfance. Enfin, mon enfance.
0: 1998.
1: Ouais, donc j'avais 99, j'avais 15, 16 ans.
0: Oh, mais oui, mais trop. Voilà, c'est ça. Mais trop bien.
1: En plein dans la.
0: Ah là là là là. Pure adolescence, pure danse lascive. On adore. C'est trop bien. Bah voilà, ça sonne un peu la fin de l'émission. Ouais. Et donc.
1: C'est la vraie fin.
0: Ouais. C'est la vraie fin avec le vrai. Non, le. Ah
1: le
0: vrai faux tirage au sort du mot random. Parce que figurez-vous que bah, j'ai oublié les mots random chez moi. Parce que c'est des petits post-it, les mots random, voilà, pour celles et ceux qui ne savaient pas. Et voilà, on a une petite collection de post-it qui nous ont été finalement offerts par nos auditeuristes. Oh, c'était quand ?
1: Ça date.
0: C'était quand ? Lors d'une soirée. Ouais, lors d'une soirée qu'on a fait ensemble à Rennes. Et donc, on va faire ça à l'ancienne. Avec la petite gourde.
1: On se souvient.
0: Voilà, on se souvient. Je me souviens.
1: Ce son plutôt.
0: Du coup, Steph, je te propose de tirer un mot au sort et moi je fais un peu le.
1: Vas-y.
0: Le suspense comme ça là. Allez, est-ce que c'est le bruit du suspense? Je crois pas. Hein.
1: Le go. Moustique.
0: Moustique, ok. Moustique. En tout cas, ça fait. Le moustique. C'est parfait. C'est sonore. Donc c'est déjà, on tient quelque chose. Après, est-ce que ça va être inspirant?
1: C'est ça. Est-ce que ça va
0: inspirer? C'est pas notre problème. Puisque ce sera pas nous.
1: Ce sera. On a désigné Anna.
0: Ouais, Anna. Anna, on t'offre ce gentil mot. En fait, pas gentil mot, parce que franchement, je sais pas, genre le moustique, une des choses les plus insupportables de la vie quotidienne.
1: C'est ça, c'est vrai, c'est un truc qu'on a envie de.
0: D'éclater.
1: D'éclater, voilà.
0: Voilà, éclater. Bah, peut-être c'est que c'est ce qui va l'inspirer, je ne sais pas.
1: Peut-être.
0: Mais en tout cas, donc Anna s'occupera du prochain mot random. Ce sera. Quand est-ce qu'on se retrouve en meute? Mais dans pas si
1: c'est
0: longtemps.
1: Dans pas si longtemps que ça, c'est en avril, là, je crois. J'avais noté dans mon agenda.
0: Alors, attends, non, je pense que c'est en mai parce qu'on est le 26 avril.
1: C'est vrai.
0: Donc, on se retrouve dans pas si longtemps pour une nouvelle émission en meute, mais on se retrouve aussi dans genre un mois.
1: Ouh là là, oui.
0: Peu ou prou, le 29 mai, on se retrouve au Grand 8 à Rennes parce qu'on fait notre closing de la saison 4. Voilà, bon, ça va être trop bien.
1: Faut venir.
0: On a hâte parce que c'est quand même des moments rares et donc précieux de vous proposer des plateaux qu'on pense en public et qu'on pense pour le public. Et voilà, du coup, on a trop hâte de vivre ça avec vous. Donc évidemment, venez si ça vous tente, ramenez vos copaines, ramenez votre maman, ramenez tous les gens que vous aimez et qui vous voulez. Donc il y aura un plateau radio, c'est une évidence, et il y aura aussi un DJ set de Double L, a.k.a. moi et Léa.
1: Yes.
0: Donc voilà, ça va être la fête, tout simplement, une petite boum, un peu une kermesse finalement, dans un lieu qu'on aime beaucoup, parce que le Grand 8, c'est vraiment un lieu de rencontre et un lieu de hyper intergénérationnel. Donc je pense qu'on est trop contente et impatiente et fière de faire ça là-bas. Voilà, donc déjà, merci Steph pour cette émission.
1: Merci
0: Gwen aussi.
1: Ouais, c'est clair. Merci
0: et merci Julie pour sa petite chronique à distance. Encore bravo pour cette coureuse hors pair quand même, qui a couru un semi-marathon.
1: Et qui a fini 500, hein, c'est ça, sur 200...
0: Ouais, 500e...
1: Quoi,
0: en tout 500... cas, sur le podium, presque, vraiment. La semaine prochaine, on retrouve Anna pour sa playlist solo. Juste après, vous retrouvez nos copains de Kill et Vilaine. Et voilà, on vous embrasse fort et puis on se retrouve tout bientôt pour une prochaine émission.

0: Bonsoir. On espère que vous allez bien.
1: Ouais.
0: Si jamais vous vous posiez la question, c'est toujours qui les vilaines.
1: Et
0: nouveau
1: oui.
0: Jingle, nouvelle année, mais toujours la même fine équipe. Tristan, d'abord, bonsoir.
1: Bonsoir, Romane.
0: Comment tu vas?
1: Très, très bien. Très content d'être de retour. Une année très chargée, donc j'ai pas pu être là pour le début, à la fin de la saison 1. Mais là...
0: Ah, si, t'étais là avec nous au dernier épisode.
1: Ouais. Ouais.
0: T'as déjà oublié?
1: J'ai déjà oublié. Tellement de trucs à faire, ça.
0: Ah là là, beaucoup trop busy, beaucoup trop busy.
1: On emploie du temps de ministre.
0: Oh waouh. On est également, comme d'habitude, avec le fidèle technicien Pierre. Bonsoir.
1: Hey.
2: Bonsoir.
1: L'habillage sonore d'une qualité exceptionnelle.
2: Alors, il y a eu du budget pour cette année.
1: Vous allez voir.
0: On a intégré, enfin Pierre s'est intégré lui-même une petite soundbox. C'est vrai que des fois, pour lui, prendre la parole quand on est parti, c'est pas facile.
2: Je vais pouvoir m'amuser un petit peu. Ouais.
0: Voilà, c'est ça. Ça peut que être bien, en tout cas. On est donc dans cette première émission, on l'a déjà teasé à quelques reprises sur les stories Instagram. C'est une émission spéciale Motocultor.
1: Ouais, parce que c'est quand même un gros événement du côté du métal en Bretagne.
0: Et on a été, toi Tristan, t'y étais
1: en tant
0: que bénévole.
1: J'ai eu la chance d'y être une deuxième fois en tant que bénévole à l'espace presse. Donc du coup, très belle expérience encore une fois. Et toi, Romane, du coup?
0: Et ben moi, j'avais une accréditation presse, donc l'énorme privilège de pouvoir... assister gratuitement à l'événement, alors en échange de production de contenu évidemment,
1: bien sûr, évidemment.
0: Mais ça coulait de source, même si j'avais payé mon billet évidemment qu'on en aurait, parlé.
1: Et donc tu as pu faire...
0: des interviews,
1: voilà,
0: ouais,
1: des groupes qui passaient à l'affiche. Et donc du coup, ça va être une édition spéciale Motocultor, voilà, la quatrième édition du côté de Carhaix après le déménagement depuis Saint-Nolf. Voilà, et ça se passe vachement bien pour ce festival du coup.
0: Oui, ça se passe même de mieux en mieux en fait, hein. Les gens sont toujours de plus en plus au rendez-vous.
1: Les
0: affiches sont de plus en plus ambitieuses.
1: Ah oui, ça effectivement. On vous tisse quand même. Alors en tête d'affiche, il y avait quand même Judas Priest, légende du heavy metal. Il y avait Arch Enemy, énorme groupe du metal extrême moderne. Il y avait une affiche.
0: Il y avait Gaerea.
1: Il y avait Gaerea, voilà aussi. Belle découverte post-black de ces dernières années. Voilà.
0: Et donc, avant de commencer ça, on a quand même quelques petites informations à vous transmettre. À compter du 29 septembre, donc quand les dernières rediffusions de Sortez les briquets seront terminées, on pourra commencer, alors je pense 20h15, parce qu'il y a du monde en studio jusqu'à 20h.
1: En attendant Godard puisse évacuer le
0: temps
1: studio.
0: Qu'on puisse faire le switch 20h15, ça nous semble être un bon horaire, et donc voilà, ça va être chouette, on va pouvoir rentrer beaucoup plus facilement chez nous en sortant.
1: Donc préparez-vous, dans environ un mois, ce sera avancé de 45 minutes.
0: Voilà, mais ça va être super.
1: Ouais,
0: ça va être
1: carrément.
0: Super. L'intégralité des interviews qu'on va diffuser aujourd'hui, aussi à noter, seront disponibles
1: Dans les jours qui suivent sur le site de Scilab.
0: Voilà, alors le serveur de podcast est un petit peu capricieux en ce moment et a décidé de ne plus nous laisser mettre de nouveaux podcasts dessus. Donc...
1: Mais elles y seront en intégralité, quoi qu'il en coûte.
2: On vous tiendra informé de toute façon.
0: Ouais, c'est ça, n'hésitez pas. Et à noter que dans 2 semaines, on reçoit Claudine du Mordelfest.
1: Ouais, tout à fait.
0: Et elle nous propose de mettre en jeu 5 lots de 2 places pour le festival. Donc ce sera à suivre, on vous redonnera des informations en story, mais il y aura l'habituel concours avec le mot de passe à rentrer sur le site internet. Le mot de passe, je m'étais dit que bazar, c'était bien.
1: Allez, bazar. Allez,
0: bazar.
2: Très bien.
0: Eh bien, on part sur bazar.
1: C'est parti. Le mot est donné.
0: Et sans plus tarder, on va commencer à parler de Motocultor, puisqu'on a beaucoup, beaucoup de choses à vous dire. Mmh. Mais avant ça, on a quand même une petite virgule.
1: Spécial
0: Motoc. On commence bien l'année, on n'a pas oublié de la faire pour une fois.

0: Tristan, si tu veux bien ouvrir le bal.
1: Et oui, bah, j'ouvre le bal avec quand même la belle proposition en matière d'artistes de musique celtique que nous a proposé le Motoculteur cette année. Parce qu'on le rappelle, Carré, alors Vannes et Saint-Nolfe aussi, mais Carré c'est quand même un haut lieu de la culture bretonne. Parce que c'est quand même là qu'il y a l'un des deux lycées d'Iwan d'enseignement breton en Bretagne. Et quand même l'espace qu'occupe le Motoculteur pour ses loges artistes, bah, c'est le Glenmore. Et Glenmore c'est rien de moins qu'un très grand poète de langue bretonne. Donc c'est plutôt logique qu'ils aient une belle affiche en matière de groupe breton. Donc il y avait quand même des grands noms tels que Briec Guerveno cette année, Dénès Prigent. Puis ils avaient aussi, lors d'éditions précédentes, reçu par exemple Alan Stivell, le GOAT de la musique celtique moderne. Mais il y avait aussi Selkilt, avec qui Roman a fait une interview.
0: Absolument, oui. Alors Selkilt qui sont pas, étonnamment pas d'origine bretonne ni celtique, ils se sont formés à Lyon en 2011, mais voilà, ils ont cette culture de la musique celtique et ils le font très très bien d'ailleurs.
1: Bah oui, c'est pas le seul groupe qui fait de la musique celtique qui n'est pas de pays celtique.
0: Absolument.
1: Helvétici par exemple.
0: Absolument.
1: En Suisse.
0: Après Helvétici, du coup, la référence aux Helvètes.
1: C'est vrai, ça peut être un peu plus logique.
0: Voilà.
1: Mais en tout cas, on n'a pas besoin d'être breton pour faire de la musique bretonne.
0: Eh ben non.
1: Et donc du coup, ils jouaient cette année au Motoculteur et alors ils avaient un bagad entier. Un bagad très renommé à Quimper, le bagad du Moulin Vert, avec qui ils sont en tournée depuis quelques temps. Et d'ailleurs, on va s'écouter un petit extrait de savoir comment ils en sont arrivés à jouer avec un bagad entier sur scène.
0: Ce soir, vous êtes nombreux sur scène. Cet été, vous tournez avec le bagad de Quimper. Enfin, un bagad de Quimper.
2: C'est le bagad du Moulin Vert.
0: Le bagad du... Ah, cette collaboration, comment est-ce qu'elle est née?
2: Alors,
0: qu'est-ce que ça change sur un concert de Selkilt d'avoir un bagad?
2: Alors, comment c'est né? C'est le festival Bobital qui avait envie de nous faire jouer, mais nous tout seuls, ça ne leur suffisait pas. Il leur fallait un petit truc en plus. Et du coup,
3: je sais pas comment on doit le prendre ça déjà. Mais...
2: De quoi que ça ne leur suffisait pas? On n'était pas suffisants. Ah non, on est lyonnais, on fait la musique celtique. Non. Et du coup, ils avaient envie d'un truc un peu différent, un truc spécial et original pour leur festival. Et du coup, il y avait des gens de chez eux qui connaissaient les gens du bagad du Moulin Vert de Quimper. Ils nous ont mis en relation. Ça s'est bien passé. On s'est dit, ah tiens, on pourrait faire super. Ah super, super. Et on a fait des répètes et ça s'est hyper bien passé. Et du coup, on a un set.

0: ambiance.
1: Voilà, c'est ça. C'est vraiment good vibes. Donc,
0: Un groupe qui a parfaitement trouvé sa place dans l'affiche du Motoculteur, puisque les gens étaient très contents. C'est très fun. Puis il y a ce côté rock, mais rock un peu énervé quand même.
1: Oui,
0: hein.
1: Oui.
0: Ça rentre parfaitement dans la catégorie metal. Et d'ailleurs, vous allez pouvoir vous en rendre compte.
1: Alors, moi, je tiens à dire quand même qu'ils sont partout ces derniers temps. Parce
0: oui,
1: que
0: c'est
1: moi,
0: vrai
1: c'est,
0: qu'ils sont beaucoup.
1: Cette année, en l'espace de un an, c'est la troisième fois que j'allais dans un festival où ils étaient à l'affiche. Donc c'était la troisième fois que je les voyais en un an. Et je crois que c'est un des groupes que j'ai le plus vu, sans vraiment chercher en plus à les voir. C'est la preuve qu'ils sont quand même bien bien présents.
0: Et ben, si vous êtes passé au travers des mailles du filet Selkill qui occupe toute la France, eh ben, on va vous montrer un peu ce que ça donne, enfin vous faire écouter ce que ça donne. C'est leur titre le plus connu qui s'appelle The Next One Down. On se retrouve juste après, c'est Selkill sur Syllabe.

0: celle Kilt The Next One Down sur Syllab. Alors voilà, un des nombreux artistes de musique celtique qu'il y avait au Motoculteur. Et un autre genre qui a été très bien représenté dans cette édition 2026, bah c'est le post-black metal, Roman.
1: Absolument. Oula, on a un extrait qui démarre. Pourquoi il démarre?
2: Je pensais que c'était un tapis.
1: Non.
2: Ah, okay,
0: c'est pas grave, on se chauffe, c'est le
1: vient,
0: début de saison.
1: Il vient après ce tapis-là, ne t'inquiète pas. C'est le début de la saison, hein. On est en train de reprendre des bonnes habitudes. Enfin, en tout cas, cette affiche post-black, alors j'ai inclus aussi la notion de black gaze dans mes notes. Elle était extrêmement dense, avec beaucoup de références très plébiscitées du genre, avec aussi des groupes un petit peu moins connus, mais d'une qualité qu'on ne peut pas
0: nier,
1: voilà, merci. Et une réelle grosse diversité, et c'était forcément un gros terrain de jeu pour moi,
0: oui.
1: Puisque je suis particulièrement friande de ces genres-là. Et puis on peut commencer avec Diff Even, qu'on avait commencé à entendre. C'est une des plus grosses références, c'est actuellement en tout cas une des plus grosses

0: l'occurrence du black gaze, post-black, etc.
1: C'était vraiment révolutionnaire à l'époque. On a vu le concert tous les deux ensemble.
0: On était ensemble et c'était, ouais. C'était énorme. Enfin, ouais. Moi, j'ai vraiment été
1: cueillie. Ça sonnait extrêmement bien, limite comme sur album. Et vraiment, ils ont eu malheureusement quelques petits problèmes de son, mais ce n'était pas de leur fait, je pense. C'était la scène qui était un petit peu problématique.
0: Oui.
1: Mais autrement, une prestation très, très propre.
0: Oui. Et moi j'ai été, alors on entend actuellement un extrait de Canary Yellow qui est mon titre préféré de Def Even, je ne sais jamais comment on le dit.
1: C'est Def Heaven. C'est deux haies.
0: Ah là là, on va finir par réussir à le prononcer correctement. Mais il y a deux mots où la prononciation n'est pas forcément instinctive en français, ouais. Donc je pense qu'on n'est pas les seuls à se tromper. On peut continuer avec une autre référence de cette affiche post-black et on part en France pour ça puisqu'il s'agit...
1: Ah bah oui, notre Alceste National.
0: Absolument, et c'est vrai que la France, en termes de post-black, de black post-metal, ouais. Est très très, très très variée, très très diversifiée, très très présente.
1: Je dirais même que le black metal en général,
0: oui,
1: c'est exceptionnel.
0: Et en fait, sur toutes les parties post-metal, ils sont très présents et donc forcément sur cette partie post-black... Il y a une vraie, c'est très très foisonnant. Et Alceste, c'est probablement la référence de cette catégorie la plus connue à l'heure actuelle. Et c'était en live un moment assez hors du temps, j'ai envie de dire. J'ai eu une petite déception, mais qui est plutôt personnelle, puisque c'est un set qui était très largement concentré sur leur dernier album, Les Chants de l'Aurore. C'est un album dans lequel j'ai eu un petit peu plus de mal à rentrer à titre personnel.
1: D'ailleurs, ce que vous entendez en tapis, c'est Améthyste qui est issu du dernier album.
0: Mais par contre, c'était hyper propre et c'était génial. Enfin,
1: oui, ils avaient un très bon son aussi.
0: Absolument. On continue avec Hérétoire. Alors là, on aura un petit bout d'interview à venir plus tard, puisqu'on a pu les interroger. C'est un groupe allemand qui fêtait ses 20 ans cette année d'ailleurs. Et ça a été un de mes gros coups de cœur personnels de 2025 dans mes découvertes. Et ça a été un de mes gros coups de cœur en interview aussi. C'était un vrai moment très humain avec beaucoup de choses sur lesquelles on s'est rejoint, et l'extrait que j'ai choisi de cette interview, c'est un extrait qui parle de ce qu'ils essayent, ce qu'ils veulent transmettre en tout cas à leur public et toute cette partie dimension émotionnelle humaine dans leur démarche. Je vous propose d'écouter ça.
2: On en a déjà un peu parlé, mais quand les gens écoutent votre musique, quel sentiment, quelle émotion aimeriez-vous qu'elle en retire?
0: Je vais parler pour moi cette fois. Je pense que j'aimerais simplement que ça les aide, que ça leur procure un sentiment positif. Je pense que c'est le pouvoir magnifique de la musique. Elle peut sembler déprimante, elle peut donner l'impression de t'entraîner vers le bas, mais elle peut faire avoir exactement l'effet inverse. Et j'espère que c'est ce que les gens peuvent retirer de notre musique, qu'elle leur donne de l'espoir et un sentiment positif.
2: Une manière de faire sortir les émotions négatives du corps.
0: Oui, particulièrement, et simplement une manière de s'écouter soi-même et d'écouter ce qu'on aime, peut-être de faire face à des choses qu'on a cachées, ou simplement de pouvoir gérer ces choses et de se sentir plus léger, plus légère. Mais je trouve que c'est intéressant ce que tu dis sur le fait de chasser ses démons, c'est toujours comme ça que je le formule, et je le ressens de la même manière. J'ai beaucoup de chansons que j'écoute sans même connaître les paroles, et que je ressens très profondément. Je ne veux même pas connaître les paroles, parce que j'ai peur que ça détruise le sentiment que j'ai en les écoutant, parce que pour moi, ces chansons signifient quelque chose. Je pense que c'est ça, la magie de la musique. On peut voir des gens parfois à des moments complètement inattendus dans nos concerts, se mettre à pleurer, ou quelque chose comme ça. Je connais les passages qui sont particulièrement émotionnels et auxquels les gens sont vraiment connecté, mais ça arrive de plus en plus souvent. Moments in our music, you can see people start to cry or something, and I know parts where some are emotional and people really connected, and it happens more often. But parfois, then sometimes there's someone who like really connects to one line, and you can see like that's his part or her part, or you know, and it's like surprenant.
2: Yeah, and it's surprising sometimes. I love that. Yeah, it's different for everyone.
1: Il y a des groupes que j'adore, dont je suis une immense fan, par exemple Solstafir, et je comprends pas la plupart de leurs textes, mais la manière dont c'est fait, c'est vraiment tout ce qui compte pour moi, la manière dont il le fait sortir de son corps, comment on dit ça déjà, c'est cathartique.
3: Comment dire ça? Cathartique?
1: musique.
0: Oui, et peut-être que si tu lisais les paroles, tu découvrirais qui chante sur les Schtroumpfs. On n'en sait rien, mais on va garder cette magie.
1: Et moi, j'ai été témoin de la très belle histoire d'amour entre Eretto et Roman, puisque j'étais au moment où l'interviewait, j'étais à l'espace, à l'accueil presse, et je l'ai vu, je l'ai pu te voir descendre au bar avec Eretto.
0: C'était pas avec Eretto, c'était avec les hommes que j'ai fini par...
1: Ah, dommage, je me suis gouré.
0: Mais c'était un bon moment aussi.
1: Mais je crois que je t'ai vu bien discuter avec Eretto, ouais, ça voyait que le contact passait très bien.
0: Oui, le contact est très bien passé, et on est d'ailleurs invités à leur concert à Paris, tellement c'est bien passé.
1: Et ils nous suivent, je crois, ils suivent notre...
0: Je crois, oui. Ouais. Oui. Et on va pouvoir écouter un gros morceau du titre que vous écoutez déjà actuellement. C'est un titre qui parle vraiment de dépression et de cette notion de perdre la lumière, de perdre tellement de lumière qu'on devient l'obscurité. Dans ce sens-là, le titre « You are the night »,« Tu es la nuit », fait beaucoup sens. Je vous propose de l'écouter.

0: C'était donc You Are the Night d'Héritoire sur Syllab. Et on va terminer cette partie Black Gaze post-black avec non pas n'importe quel groupe, puisque je vous l'ai vendu à peu près toutes les sauces lors de la saison dernière. Il s'agit de Gaerea. Et j'ai envie de dire quand même que c'est intéressant parce que c'est un groupe portugais. Et c'est vrai qu'en général, les groupes de métal portugais ont un petit peu plus de mal à se retrouver sur des programmations.
1: Ouais, et puis les groupes de métal portugais, on va pas se cacher que c'est Moonspell, Moonspell et Moonspell.
0: Voilà, donc je trouve que c'est intéressant aussi de les voir arriver sur des programmations françaises. Alors je crois qu'ils étaient déjà au Motocultor il y a 2 ans.
1: Ouais, ils ont quand même une hype assez importante depuis les dernières années, donc c'est plus rare de les voir en festival.
0: Oui, et moi j'étais vraiment contente parce que c'est aujourd'hui, je pense, un de mes groupes préférés.
1: Ils ont remplacé Landmarks en termes d'occurrence.
0: Peut-être pas encore, mais ça doucement, bon potentiel, ça remonte. Ils remplaceront pas Landmarks dans mon cœur, mais quand même. On va pouvoir terminer donc avec l'intégralité d'un de leurs titres pour mon plus grand bonheur.
1: Ouais.
0: C'est le titre Phoenix qui est issu de leur dernier album Loss. Et donc voilà, je vous souhaite une bonne écoute et on se retrouve juste après.
1: Sur Syllab.

0: C'était donc Phoenix de Gaerea pour terminer cette petite partie dédiée au post-black et donc à tout ce qui est black gaze. Et après cet excellent moment de détente, finalement, on a presque fait du yoga à l'intérieur du studio. Je redonne la parole à Tristan qui va nous parler de son gros coup de cœur, en tout cas du festival.
1: Alors oui, c'est un coup de cœur du festival, c'est même un coup de cœur en général depuis bientôt 2 ans, je dirais. Il s'agit du groupe Jotun, un groupe qui vient à la fois du Danemark, des îles Féroé, les instrumentistes viennent du Danemark et le chanteur, le grand Jon Aldara, vient des îles Féroé. Ils ont sorti leur 2e album Kinship l'année dernière et c'est vraiment un groupe exceptionnel, donc voilà, qui est très atmosphérique, qui a des passages un peu brutaux aussi, voilà, qui est dans cette veine un peu extrême mélodique que j'affectionne.
0: Progressif.
1: Voilà, que j'affectionne tant. Et Roman a eu, à mon grand plaisir, la chance de les interviewer.
0: Le privilège, je dirais même, parce que tu m'as fait découvrir Jotun parce que je t'ai dit que j'étais fan de Barrainers, dont Jon Aldara est également le chanteur.
1: Jon Aldara, l'hyperactif, voilà, qui est dans Barrainers, Amford et Jotun, 3 groupes excellents.
0: Hein, et du coup, j'avais découvert Jotun comme ça et je suis vraiment tombée sous le charme. Et ça a été une forme de privilège de pouvoir papoter avec eux quand même.
1: Je les attendais de pied ferme et j'ai pas été déçu. C'est la 2e fois que je les vois en un an. Je les avais vus une première fois à Paris en avril dernier au Backstage by the Mill. Très bon concert. Là encore une fois, pareil, Jon Aldara très en forme, instrumentalement. Une grande maîtrise, ils étaient détendus, ils interagissaient beaucoup avec le public, donc beaucoup de détente de la part de Jotun. Et voilà, petit extrait de l'interview que Roman a pu faire avec eux. C'est très intéressant, le regard académique des musiciens sur la nature, puisqu'en fait, ils font partie de ces nombreux groupes scandinaves nordiques qui sont très influencés par les magnifiques paysages de leur pays. Et ce qui est marrant, c'est que par exemple, Jon Aldara, eh bien, il a une formation scientifique en ornithologie. Donc, quand il y a des petits...
0: J'ai bien fait mes recherches.
1: Ah oui, c'est génial. Et quand ils ont des petites métaphores à faire sur les oiseaux, voilà, même sur les fjords et tout, eh bien, ils peuvent en parler de manière vraiment en tant que spécialiste. On écoute cet extrait d'interview très intéressante.
2: Il y a tellement de manières différentes dont vous abordez la nature dans le groupe. Je sais que Yann a une formation scientifique en ornithologie. D'autres membres l'abordent à travers l'histoire, la philosophie, etc. Est-ce que vous pensez que le fait d'avoir toutes ces approches différentes est une force ?
0: Oui, je pense. Ça nous donne naturellement tendance à avoir une sorte de... Je ne sais pas si je devrais utiliser ce mot, mais une sorte de regard académique sur les choses que nous faisons, peut-être. On aime que les gens puissent analyser les choses. C'est peut-être une manière plus générale de dire comment on aime travailler. On aime que les paroles puissent être analysées, que la musique puisse être analysée. Mais évidemment, ce n'est pas une démarche académique. Notre objectif principal, c'est les émotions. C'est également un cliché, mais c'est ce que nous essayons de faire lorsqu'on crée de la musique. On essaye de passer par les émotions.
2: Ce qui vient du cœur.
0: Exactement. Si ça provoque une émotion chez nous, ça peut aussi toucher d'autres personnes.
1: Moi, je trouve ça vraiment ultra intéressant comme démarche. Et ça me fait penser un petit peu à petite parenthèse aux géants du métal extrême français Benighted, qui ont des textes très profonds sur notamment des maladies mentales. Et il se trouve que 2 membres de Benighted ont été infirmiers en hôpital psychiatrique. Et eux, ça leur permet un peu d'exorciser ce qu'ils rencontrent dans leur boulot. Et en même temps, ils parlent très bien de... ils peuvent très bien en parler des sujets de leur chanson.
0: C'est des spécialistes de leur sujet à la base, en fait, dans leur métier. Donc,
1: complètement.
0: C'est un regard qui est... Ouais, c'est vrai que j'avais pas fait le rapprochement entre les deux, mais t'as raison.
1: Dans un style musical très différent, bien sûr, mais en tout cas, voilà, le regard académique dans la musique. Vraiment, je découvre ça, et puis je fais le lien avec d'autres groupes que je connais déjà. Et alors là, on va, pour ceux qui ne connaissent pas Jotun, je vais vous faire écouter, franchement, une des chansons qui est devenue une de mes préférées du métal en entier. Il s'agit de Mistland, voilà, qui est la chanson, vraiment le single principal du dernier album Kinship, qui est absolument magnifique. Jon Aldara dans toute sa splendeur, de l'atmosphère, des mélodies, en même temps un petit peu de bon death metal scandinave. On se retrouve juste après sur Syllab, c'est Mistland de Jotun.

0: Jotun avec Mistland sur Syllab. Et alors, d'un point de vue, alors Jotun qui vient de pays scandinaves, pays nordiques, il fait rue Danemark, mais il y en a d'autres qui venaient de pays scandinaves qui étaient quand même beaucoup plus énervés que Jotun, c'est Bloodbath, et avec leur chanteur Nick Holmes qui était également là avec Paradise Lost, Roman.
1: Oui, absolument, donc Nick Holmes qui est chanteur de Bloodbath depuis 2014.
0: C'est ça.
1: Mais qui est aussi le chanteur historique de Paradise Lost et donc du coup qui se partageait deux groupes sur une affiche. Alors j'ai regardé, en fait c'est pas peu commun qu'un artiste sur un gros festival soit dans deux groupes, mais dans deux groupes aussi notoires, c'est vrai que ça n'arrive quand même pas si souvent que ça, et en plus dans deux groupes qui ne sont pas de la même nationalité, parce que Paradise Lost, c'est britannique.
0: C'était très marrant parce que j'étais au concert de Bloodbath et du coup Nick Holmes a bien dû dire qu'il venait de Stockholm, mais lui ne vient pas de Stockholm, il est anglais de naissance.
1: On est de Stockholm, mais moi je suis... Oh, ça commence à faire long comme
0: ouais,
1: annonce.
0: Ça fait un peu long, ouais. Je tiens à préciser que moi je viens de Londres. Non,
1: et puis deux genres en plus, c'est quand même des voisins au niveau du style, mais c'est quand même tellement différent dans un sens.
0: Alors effectivement, parce que Bloodbath, on le rappelle, c'est un groupe vraiment de death metal suédois old school, voilà, qui a été formé quand même un peu après la première vague avec Mikael Åkerfeldt, par exemple, d'Opeth, qui était remplacé par Nick Holmes, mais ça va très vite, c'est vraiment du death metal qui tâche. Et Paradise Lost, bah, c'est une des légendes du doom, ça va quand même beaucoup plus lentement. Et même si Nick Holmes, il a cette double casquette, chant clair, chant saturé, et ben c'est vrai que c'est très différent.
1: Ouais, c'est assez illustratif finalement de la porosité qu'il y a entre tous les genres et, et de la manière en fait de, en général, quand on a fait un style, c'est assez facile finalement d'aller dans chez les voisins.
0: Ouais.
1: Entre guillemets. Et moi, Paradise Lost, en plus, je les ai vus, j'ai été devant une scène, je ne savais pas qui jouait. J'ai pas regardé, j'avais rien à faire à ce moment-là, je savais qu'il y avait un set qui commençait dans pas longtemps, je me suis posée, je me suis dit, tiens, je vais me laisser la surprise. Bah, super surprise, j'ai passé un excellent moment, il y a plein de Paradise Lost dans ma playlist depuis.
0: Et bah, c'est ça le festival aussi, c'est de découvrir plein d'artistes au même endroit et du coup de se laisser un peu porter.
1: Exactement, on a un extrait de Bloodbath, Tristan.
0: Tout à fait, effectivement, j'allais oublier, pour que vous vous rendiez bien compte un petit peu de ça, vous faire un peu l'idée du grand écart entre Paradise Lost et Bloodbath, on écoute ce que ça donne avec Zombie Inferno, voilà un des derniers titres qu'ils ont sorti sur leur album de 2022, il me
1: donc
0: semble.
1: Donc Bloodbath, hein.
0: Oui, Bloodbath.

0: Donc voilà Nick Holmes avec Bloodbath, death metal suédois bien baveux. Et avec Paradise Lost, qu'est-ce que ça donne, Roman ?
1: Alors avec Paradise Lost, on a une intégrale, c'est le titre Tyrant Serenade, qui est alors un des titres les plus connus et probablement un des titres que j'ai le préféré poncer en fait.
0: Qui est sur leur dernier album en date.
1: Oui, absolument.
0: On
1: écoute ça tout de suite ?
0: On écoute ça, on se retrouve juste après sur Syllab.
1: Bonne écoute.

0: C'était donc Paradise Lost avec leur titre Tyrant's Serenade. Et je vais pouvoir redonner la parole à Tristan. On va parler de thrash et pas de trash.
1: Et oui, on passe de déchets à passage à tabac. Thrash, voilà. Bon, ça reste un peu dans l'esprit.
0: Mais c'est ce qu'on disait. Moi, je viens d'apprendre que c'était pas le truc du déchet et de la crasse.
1: Non, pas trash.
0: Qui me semblait logique,
1: thrash.
0: En fait. Hein.
2: Le H fait la différence.
0: Et mais oui. Ouais, mais moi, pendant des années, j'ai pas écrit le H. Donc, c'était logique dans ma tête.
1: Bah, en même temps, on est français, hein, prononcer le thrash, c'est compliqué. Mais c'est pas grave. Alors, effectivement, thrash metal. Et alors, on sait tous que les États-Unis sont un peu le pays d'origine et la grande nation du thrash metal. Et ça se voit, ça s'est très bien vu dans cette affiche 2026 du Motocultor, parce que les Américains étaient là en force. Les États-Unis, je préfère les États-Unis, étaient là en force avec Nevermore qui était de retour. Heureusement, reformé en 2026, ils ont eu du temps un peu pour récupérer après le décès de leur chanteur Warhol Dane qui nous a quittés il y a quelques années. Donc ils sont de retour et on est très content de les revoir. Death Angel également, qui est un groupe historique de la scène, Sacred Reich ou encore Municipal Waste.

0: voilà, les Américains, les États-Unis qui étaient là en force. Mais ils se sont fait un petit peu voler la vedette par un groupe qui n'est pas états-unien et qui a une hype absolument incroyable, qui revient après une longue période d'absence, c'est Coroner.
1: Et c'est probablement le groupe de thrash. Je dis bien le thrash.
0: Le thrash.
1: Que j'aime le plus, moi, personnellement, Coroner.
0: Eh ben, je te comprends, parce que, alors, moi, j'apprécie pas trop les albums après lesquels ils se sont arrêtés dans les années 90. Mais ce titre-là, qu'on va écouter, qui est sorti de leur dernier album, eh ben, j'ai plutôt bien aimé. Il s'agit de Consequence.

0: et vous entendez un peu ce passage. Alors Coroner, ce n'est pas vraiment dans le style américain très, très rentre-dedans, puisque Coroner officie dans un style un peu plus technique, avec ses passages peut-être un peu plus progressifs. Et j'avoue que j'ai bien aimé cette chanson, voilà, j'ai un peu révisé mon jugement.
1: Et puis de nationalité, ils sont un petit peu plus proches du trash teutonien que
0: exactement,
1: du
0: influencé par la scène allemande avec Creator, avec... avec Sodom, tout ça, tous ces
1: on
0: groupes-là.
1: On renvoie vers notre excellent épisode fait l'année dernière sur le trash qui s'appelait « J'irai trasher sur vos tombes », évidemment.
0: Complètement. Alors malheureusement, je travaillais en tant que bénévole à ce moment-là, donc je n'ai pas pu aller voir le concert. Mais il y avait un panache de poussière qui s'élevait depuis depuis la Suppositor Stage.
1: Oui.
0: Apparemment, c'était un concert dantesque que je regrette. Mais en tout cas, voilà, en concert, apparemment, ça tabasse. Donc s'il passe près de chez vous, n'hésitez pas à aller les voir. Et alors là, on a eu un fait notoire, puisque Vader... groupe historique de thrash death polonais a annulé, alors pour une raison qu'on ne connaît pas encore, a annulé son passage au Motocultor et ils ont été remplacés au pied levé par un groupe, franchement je préfère limite, c'est Nervosa. Alors Nervosa, c'est un groupe de thrash metal brésilien entièrement féminin formé en 2010 et c'est le groupe qui a relancé cette dynamique de groupe entièrement féminin, notamment dans le metal extrême, parce que dans les années 2000 il y a eu des femmes dans le métal, mais entièrement féminin, des groupes entièrement féminins, il n'y en a quasiment pas eu.
1: Bah depuis les années 2010, ça c'est de plus en plus régulier, oui. Et ça tend à se démocratiser.
0: Et quand on écoute les artistes féminines, bah c'est ce groupe-là, Nervosa, qui les a beaucoup inspirés et sont des instrumentistes vraiment accomplis. Qui joue une musique vraiment très technique, très brutale, vraiment dans le style brésilien Sepultura, Sarcofagio, et on écoute ce que ça donne avec Slave Machine, voilà, qui est simplement le titre éponyme de leur dernier album Slave Machine, sorti cette année pour lequel elles sont en tournée. On écoute ça sur Syllab, on se retrouve juste après.

0: Voilà Nervosa avec Slave Machine. Alors on le rappelle, groupe brésilien entièrement féminin qui a relancé cette dynamique des groupes entièrement féminins dès 2010. Mais il y a autre chose qui a une très bonne dynamique en ce moment, et c'est la jeune scène metalcore française qui est très bien représentée au Motocultor.
1: Alors, on avait une partie qui parlait de Kitty avant,
0: Tristan. Zut, j'ai sauté une partie.
1: Et d'ailleurs, du coup, c'est un très bon enchaînement avec Nervosa, puisque avec Kitty, on est aussi sur un groupe entièrement formé de femmes. Alors, après avoir discuté du coup avec leur batteuse, j'ai compris qu'il y avait eu un membre masculin dans leur groupe à une période, ça a duré 2 ans et demi environ, mais... Voilà, ça a été majoritairement féminin. Puis avant d'être des femmes, elles sont canadiennes. C'est un groupe qui a été formé fin des années 90, donc avec quand même une trentaine d'années de carrière. Donc c'est assez respectable.
0: Oui, tout à fait.
1: Classé new metal, mais alors moi je trouve que c'est très très réducteur. Il y a vraiment des influences plutôt death, plutôt metal extrême quand même à l'intérieur de tout ça.
0: Le new metal, c'est un genre un peu fourre-tout. Hein.
1: Ouais, mais je trouve que new metal, ça invoque quelque chose de très accessible, très commercial, très radio-friendly. Là où il y a quand même des grosses influences de death, de metal extrême, de choses qui passent pas sur Energy 12 comme Linkin Park. Quoi.
0: Et puis
1: Energy d'ailleurs, parce qu'Energy 12, c'était la chaîne de télé.
0: Les Canadiens, ils font jamais les choses comme tout le monde aussi. Hein.
1: Ouais. Et c'était leur première venue au festival. Et puis, on a pu, j'en ai déjà parlé un petit peu, interviewer leur batteuse, Mercedes Lender, qui est une personne absolument adorable. D'ailleurs, très, très solaire, très enthousiaste. On sentait vraiment sa joie d'être là. Et dans cet extrait d'interview qu'on vous a sélectionné, d'ailleurs, toutes les interviews seront retrouvées en intégralité sur le site de Scilab. On a parlé de la sortie d'un EP qui s'appelle Spit 25, qui est en fait un rassemblement des 4 titres qu'elles jouent encore de Spit, leur premier album. Et donc, du coup, on a parlé de pourquoi avoir réenregistré ces morceaux.
0: Alors, vous avez récemment revisité 4 chansons de Spit sur Spit 25, si je ne me trompe pas, plus de 20 ans après la sortie de l'album original. Est-ce que c'était important pour vous? Votre musique a beaucoup évolué au fil des années. Pourquoi est-ce important de revisiter ces chansons-là?
1: Je pense que c'est parce qu'on continue à jouer ces chansons et qu'on a choisi celles de cet album qu'on joue encore aujourd'hui en concert. La raison pour laquelle on a choisi ces morceaux, c'est qu'on voulait donner aux fans une version actualisée de ce à quoi ressemblent les chansons aujourd'hui en live.
2: Give the fans like an updated version of what the songs sound like live now. So
1: évidemment, ce sont les mêmes chansons, mais c'est une version actualisée. Ce que vous entendez sur cet enregistrement, c'est ce que vous allez entendre en concert.
2: What you hear on that recording is how you're going to hear it live. So,
1: on a réenregistré ces chansons parce que la différence est vraiment énorme. C'est toujours la même intensité, les mêmes chansons, mais dans une version très différente.
2: It's the same intensity. It's the same. But just in a very, very different,
1: probablement un peu plus précise, je dirais. Donc oui, on a adoré, on était simplement contente d'avoir l'occasion de réenregistrer ces morceaux.
2: We were just happy to be able to have the opportunity to be able to re-record those songs. And it's
1: cool.
2: Cool,
1: we just wanted to, you know,
2: give the fans a little bit of extra, like, oh,
1: voilà
2: here,
1: quoi, ça,
2: this
1: ça
2: is what this sounds
1: live,
2: like live, just in case you can't
1: venir
2: see us
1: nous
2: live.
1: Voir en concert.
0: Donc vous vous sentez toujours très connecté à vos racines, même lorsque vous sortez des nouvelles musiques aujourd'hui.
1: Oui,
2: bien sûr. Of course.
1: Je veux dire, ce sont des chansons, quoi. Ce sont des chansons qu'on a écrites quand on était très jeune.
2: We wrote when we were super young, and
1: et c'est intéressant parce que beaucoup de ces morceaux tiennent toujours très bien la route, ce qui est vraiment agréable. C'est assez gratifiant de regarder le public et d'entendre ces personnes chanter encore ces chansons 26 ans plus tard.
2: You know, 26 years later.
1: Et donc, à préciser hein, quand même, j'omets totalement le nom du média avec lequel j'ai effectué cette interview, mais on était donc deux médias à la faire. J'essaierai de retrouver le nom de ce média-là pour pouvoir le mentionner sur les réseaux sociaux ou quelque part. En tout cas, voilà, j'étais pas toute seule, c'est un petit peu important de mentionner le fait qu'on était deux à travailler.
0: D'équipe.
1: Et donc pour pouvoir vous illustrer ce qu'est Kitty un petit peu plus en détail, on vous propose d'écouter en intégralité donc le titre éponyme de l'album originel et de ce nouvel EP qui s'appelle donc Spit 25. Bonne écoute.

0: C'était donc Kitty avec leur titre Spit 25 et on va pouvoir continuer avec cette partie que tu as commencé à nous teaser du coup Tristan.
1: Et oui, faux lancement mais désolé.
0: Oh oui, ça arrive et c'est la rentrée, on a le droit de faire des bêtises.
1: Oui, on chauffe.
0: Voilà, c'est ça, c'est l'échauffement, puis c'est une rentrée quand même...
1: costaud, en...
0: ouais, c'est costaud.
1: Motoculteur de la rentrée.
0: C'était une sacrée préparation, mine de rien. Et c'est vrai que la programmation en termes de metalcore et de deathcore était
1: oui.
0: assez riche, et notamment avec beaucoup de groupes français, donc ça c'est quand même assez chouette, notamment donc avec HN et Rêve Noir. Ce sont deux groupes très très prometteurs dans la scène metalcore française, qui sont un peu dans la continuité de groupes qui existent maintenant depuis une quinzaine d'années et qui, à l'international, fonctionnent très très bien, comme je vais en parler pour la première fois de cette saison.
1: Landmarks.
0: Évidemment. Ah, oh, tu m'as pas laissé le dire.
1: Non, je préfère le dire parce qu'après je sens que ça va devenir un gimmick.
0: Landmarks.
2: T'as bien raison, faut pas se laisser aller.
0: Mais également du coup Novelist, et puis de toute façon ces groupes là on en reparlera la semaine prochaine.
1: Ah, parce que Novelist il y a de l'actu.
0: Et il y a de l'actu, et puis parce que j'ai été à Rock en Seine les voir il y a deux semaines maintenant.
1: Exactement.
0: Donc, voilà, c'était pas le moment d'en parler, on a déjà beaucoup de choses à dire, mais on en reparlera un petit peu la
1: semaine
0: prochaine.
1: Le Radio Landmark, c'est du Novelist la semaine prochaine.
0: Youhou. Et donc on voit hein, que le metalcore français commence à l'international à avoir une réelle reconnaissance, et c'est ça,
1: bah,
0: ça fait toujours plaisir.
1: C'est vraiment le genre qui pousse la scène française, qui est déjà excellente de base, mais vraiment c'est
0: qui ouvre les portes à l'extérieur,
1: bah,
0: aussi.
1: En plus, comme le core, c'est le style qui est le plus populaire actuellement, avoir une scène core
0: solide
1: dans son pays, bah, ça ne peut qu'augmenter la popularité de la scène.
0: Absolument. Et donc, HN, moi, c'était la deuxième fois que je les voyais cette année. J'ai été très convaincue les deux fois, davantage au Motocultor, parce que j'avais trouvé que la première fois, le son n'était pas au top, pas absolument catastrophique, mais voilà. Là, c'était mieux. Donc, c'était une forme de revanche, quand même, on va le dire. Et Rêve Noir, donc, qu'on fait une très, très chouette prestation, avec un son un petit peu brouillon par moment, mais ça on en reparlera.
1: C'est plus côté festival, voilà, côté technique.
0: Et puis on en reparlera dans ce côté flop. Ça a cafouillé quand même à certains moments, ouais. Au niveau du son. Mais enfin, c'est quand même une vraie confirmation de mon intérêt pour le groupe. Et je trouve que la hype qu'ils ont eue toute l'année dernière et qui continue hein, d'exister, elle est plus que méritée. Oula, ça c'est une feuille qui parle de Paradise Lost. C'est fini depuis
1: du
0: longtemps.
1: Du doom metal dans du corps qui s'est glissé là.
0: Et puis pour sortir un petit peu de la scène française, on va parler un petit peu d'Icelled Eyes, qui est un groupe pour le coup belge et très prometteur, assez jeune aussi dans sa formation, qui ont ouvert la journée du vendredi. C'est le seul jour où je me suis dit il faut absolument que je sois à l'ouverture, plus que les autres jours en tout cas. On les avait interviewés, malheureusement je ne sais pas ce qui s'est passé, je pense qu'il faisait excessivement chaud,
1: ouais,
0: ce jour là c'était la journée la plus chaude,
1: ouais, il faisait 36 degrés je crois.
0: Et je pense que le Zoom, à un moment donné, nous a dit j'ai trop chaud,
1: ouais.
0: J'ai trop chaud, je peux pas là. En tout cas, on leur a renvoyé un message pour savoir s'ils sont toujours motivés pour éventuellement en refaire une. Parce que
1: ce serait dommage de ne pas vous partager ce groupe-là qui est quand même très prometteur.
0: Voilà. Et donc, c'est au programme si jamais ils nous répondent dans leur énorme liste de messages qu'ils reçoivent de la part de leurs fans de Metalcore.
1: J'espère qu'ils nous en voudront pas d'avoir
0: je m'en suis voulu quand j'ai vu qu'il était pas à l'intérieur.
1: Techniquement, voilà, c'est compliqué.
0: Il y a toujours de toute façon des aléas. Il y a une autre interview que j'ai dû annuler parce que l'infirmerie m'a dit de rester au camping parce que j'avais trop mal au pied.
1: Ah oui, ton pied qui était en train de mourir.
0: Oui, c'est ça. Donc l'infirmerie m'a dit non, il faut se reposer, madame. Donc j'ai raté aussi une interview. C'est les aléas du festival, malheureusement. Je vous propose d'écouter en intégralité un titre d'HN qui est en featuring avec 1056. C'est l'occasion de vous dire qu'on va sans doute pouvoir en reparler comme on sera donc, au concert de Rise of the North Star dont ils ouvrent...
1: Dont 1056 fait la première partie.
0: 1056 fait la première partie, donc c'est en octobre prochain.
1: Oui, c'est en octobre
0: J'arrive
1: prochain.
0: J'arrive pas à revenir si c'est octobre ou novembre.
1: C'est au même de Rennes.
0: C'est au même, absolument. Et donc, leur titre s'appelle Sacrifice. On l'écoute tout de suite. 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

0: Pardon, tu le copieras 100 fois.
1: Promis. Pour la semaine prochaine, je le ramène. Et donc, pour terminer cette partie-là, je parlerai très très rapidement de Sign of the Swamp, parce que là, pour le coup, j'en ai absolument pas vu une miette, avec grosse déception. Mais bon, voilà, c'est ce que je me dis. Il y aura d'autres occasions peut-être d'aller voir Sign of the Swamp dans mon immense vie qui m'attend. Pour faire le bilan très rapidement avant de repasser la parole à Tristan, je dirais quand même que c'était une après-midi qui était extrêmement riche, avec beaucoup de groupes qui valaient globalement tous le détour, et qui étaient d'une qualité assez exceptionnelle. Donc il y a une frustration de ne pas avoir pu tout voir, mais malgré tout, avec les petites miettes que j'ai réussi à attraper, je suis satisfaite.
0: Et après toute cette violence typiquement deathcore, on va se diriger vers des styles alors qui ne sont pas moins intéressants mais qui sont quand même un peu plus détentes. Voilà, on va se diriger vers du côté du rock un peu vintage, un peu psychédélique, un peu rétro et... Excellent. J'aime beaucoup, merci Pierre.
1: De quoi, j'ai pas...
2: Pas de soucis.
0: C'est... Non, c'était.
2: Essaye de placer le petit tapis là où il faut. C'est juste ça.
0: Du coup, non, ça, il s'agit de l'éprouve, ce sera pour plus tard.
1: Ah.
0: Mais du coup, alors effectivement, alors on se remobilise. Le rock psyché, voilà, avec deux groupes bretons. La Bretagne bien représentée aussi au Motocultor. Alors on avait dans un premier temps Moondrag et Commodore, deux groupes.
1: Commodrag and the Monodrag.
0: Alors justement, ce sont deux groupes qui sont fusionnés en un seul et qui sont devenus. Commodrag and the Moondrag, voilà, ils sont pas allés chercher très loin, mais c'est très drôle. Et alors, ce sont deux groupes qui jouent.
1: Ils ont fait des bromances.
0: Exactement. Alors, ce sont deux groupes bretons, un peu de rock, un peu psyché, un peu old school, qui sont rencontrés, qui ont fusionné ensemble à Douarnenez, voilà. Et qui, alors, ils sont absolument hilarants, voilà. Ils sont. Roman a eu l'occasion de les interviewer. Et alors, on va vous faire écouter. Leur description de comment ils se sont rencontrés et comment ça a commencé à marcher. Ils racontent ça d'une manière qui est tellement drôle. Je vous fais écouter ça, c'est absolument hilarant.
3: Vous dites, l'information que j'ai trouvée, c'est qu'à la base, ce groupe-là, c'était un petit peu une blague. Vous êtes un rassemblement de deux groupes. Et au final, le projet a quand même pris une ampleur assez importante. À quel moment est-ce que vous vous êtes dit qu'il fallait pousser l'idée plus loin que ce que c'était censé
4: bah, c'est simple faire. Comme une bonne blague, tu vois, en général,
3: oui.
4: Les gens ils rigolent une fois, tu dis oh, bon allez, tu sais quoi, je vais la faire en boucle, et en fait les gens ils ont tout le temps rigolé à chaque fois, donc du coup on s'est dit bah ça va marcher.
5: Et puis quand on a vu les premiers salaires tomber, on s'est dit ouais putain, oui. on peut faire de notre vie avec ça, mais ça, elle est vachement bien cette blague
4: humoriste quoi. Humoriste, ça remplit les petits clubs au début, baf, on est parti en Espagne faire une première tournée, après on a sorti un album.
3: Ouais.
4: Et puis bah ça a tourné pendant tout ça pendant 5 ans quoi. Et on est
3: devenu
4: pro avec le groupe parce qu'on a eu énormément de concerts, énormément de festivals partout.
0: Incroyable, Commodrag and the Moonodor. Allez les écouter. On a l'impression qu'ils n'ont strictement rien compris à ce qu'ils ont fait depuis qu'ils ont fusionné leur groupe. On a l'impression que tout ceci est un hasard total. Alors
2: ah,
0: que c'est
2: pas
0: quand même.
2: Tant que ça, parce que...
0: Ah non.
2: Alors, juste un petit virgule
0: ouais,
2: parce que
0: vas-y, raconte.
2: Moi je les ai vus en concert il y a 2-3 ans à Rennes 1. C'était vraiment un de mes meilleurs concerts de l'année. Ils ont une pêche d'enfer sur scène.
1: Et ils sont, bah, du coup, ils sont un nombre incalculable aussi sur scène.
2: Ouais, parce qu'il y a deux batteries et il y a l'autre groupe qui est un Pimple.
1: Oui,
2: c'est
1: ça.
2: En fait, la fusion, elle marche super bien. On a l'impression que c'est juste un seul groupe et pas deux groupes distincts.
1: Et pourtant, il y a deux batteries sur scène.
2: Oui, il y a deux batteries, ouais.
0: Et voilà, donc Pierre a tout résumé. Ce n'est pas un hasard si ça a bien fonctionné, même si c'est ce qu'ils essaient de nous faire croire en interview. Et d'ailleurs, vous allez vous en rendre compte avec un de leurs titres, Born in the Valley. Voilà, Commodrag and the
1: J'ai fait un rêve où j'entendais cette chanson-là. Mais je me suis réveillée en me disant, mais je la connais aussi bien que ça pour être capable de faire un rêve où je l'entends en intégralité. Je crois que ça m'arrive très rarement, et surtout avec une chanson que j'ai pas la sensation de connaître par cœur comme ça. Quoi. C'est
0: donc là,
1: dingue.
0: Vous allez avoir que le son, mais je vous invite à aller regarder l'image parce que le clip est complètement déjanté. En attendant que vous alliez voir le clip rapidement après ça, eh bien c'est Born in the Valley de Commodrag and the Moonodor sur Syllabe.

0: Voilà, c'était Common Rag and the Monodore avec Born in the Valley sur Scylab. Et on va continuer cette partie sur un peu toute cette scène rock, psyché, un peu old school, vintage française, avec un autre groupe qui était présent à cette édition du Motoculteur, c'est Red Sun Atacama. Alors, Atacama en rapport avec le désert qui est présent dans le sud de l'Amérique du Sud. Donc là, niveau rock sudiste, southern, on est vraiment au sud du sud, il n'y a pas de doute. Et ce qui est intéressant, c'est qu'en fait, ces deux groupes-là, ils ont une passion, Commodrag, And the Monodor et Red Sun Atacama, ils ont une passion du vieux matériel.
1: D'ailleurs, ils ont déjà partagé des affiches, ces deux groupes-là.
0: Bah, ça ne m'étonne pas du tout. Et ils ont cette passion du vieux matériel, voilà, du son vintage. Ils sont des grands admirateurs de Deep Purple, par exemple. Donc voilà une très belle une référence.
1: On va parler de Deep Purple quand j'irai les voir en novembre prochain.
0: Oh, encore du teasing, c'est délicieux, tout ça. Et alors, ce qui est marrant, c'est que, alors ça, je vous invite vraiment à écouter ces deux interviews parce que c'est vraiment hilarant. C'est aussi l'addiction au bon coin. Parce qu'en fait, ils n'arrivent pas à se procurer ce matériel vintage dont ils raffolent autrement que sur le bon coin. Donc en fait, ils ont développé une espèce de frénésie sur ce site-là pour essayer de trouver les Orgamond, tous leurs amplis. Et alors, Red Sun Atacama, c'est pareil, un groupe qui mélange toutes ses influences un peu psychées.
1: Desert rock.
0: Voilà, exactement. Mais ce qu'il y a de différent avec Common Rag, c'est qu'en fait, ils font aussi du punk. Ils ont aussi des moments très, un peu, beaucoup plus durs.
1: Il y a beaucoup d'influences de stoner aussi.
0: De stoner, donc ça fait quand même un truc assez dense.
1: Pourri.
0: Et en fait, ce genre de groupe, des fois, ils peuvent se poser des questions, surtout lorsqu'ils ont saut au début. Est-ce que on garde toutes ces influences? Est-ce que on décide de choisir un côté et d'abandonner l'autre? Eh bien, vous allez voir qu'ils ont vite répondu à la question, Red Sun Atacama.
2: Moi, je me souviens qu'au début, les premières années du groupe, notamment quand on commençait les toutes premières tournées, sinon on jouait pas mal à Paris où on était à la base, on s'est quand même retrouvé quelques fois avec des gens qui disaient « Ah, moi j'aime bien quand vous envoyez fort, mais après les parties psychées elles me font un peu chier. » D'autres qui disaient « Ah, c'est mieux quand même quand c'est pas trop énervé. » Et au final, il y avait un moment juste avant d'enregistrer le premier album où on se disait justement « Putain, est-ce qu'on s'adapte, on choisit ?» Et finalement, on n'a rien choisi et l'histoire était de notre côté finalement, donc c'est cool.
0: Et effectivement, l'histoire a été de leur côté parce que ça, c'est un groupe qui tourne pas mal, qui vont aller du côté d'une tournée anglaise bientôt. Et alors, pour vous donner un peu une idée de ce que ça donne, et bien tout simplement, on va vous faire écouter leur titre le plus emblématique. Il s'agit de Summer Child, Red Sun Atacama sur Scylab. À tout de suite.

0: petit guitariste absolument débutant, évidemment. Hein.
1: Oui, et ce n'est pas votre poste qui déconne, c'est le son vintage de Retsuna Takama avec Summer of Child sur Syllab. Et alors, en termes de... Alors, on est toujours dans cette grosse partie sur le rock psyché français qui était très présent au Motocultor, et Roman a eu l'occasion de rencontrer un autre groupe de cette scène.
0: J'avais fait le plein d'interviews de ce côté-là. Alors, pour vous planter un petit peu le décor, je pense que la meilleure façon d'en parler, c'est de lire les quelques premières phrases de la biographie qu'on trouve d'eux sur Internet. Les Hommes Crabes, c'est la rencontre de trois musiciens talentueux réunis autour d'un buisson de crevettes et d'un pot de mayonnaise maison. Tout commence en 2020 en pleine pénurie de pain de mie.
1: C'est génial.
0: Et c'est vraiment, c'est alors, de ce côté très vintage, et on pourra en écouter un morceau de l'interview, ils l'expliqueront mieux que moi, mais il y a ce côté très, très engagé sur beaucoup de termes, beaucoup de thèmes, l'aliénation humaine, mais tout passe par la satire. Et d'ailleurs, leur premier album qui s'appelle Galak 51, c'est un mélange d'une référence au chocolat Galak et au pastis 51. Voilà, c'est vraiment, il y a l'idée aussi de manger du gras, de la nourriture.
1: Ouais, et parenthèse, j'ai un gros coup de cœur pour les interviews de ces trois groupes-là, les Hommes Crabes, Red Sun et puis Commodrag. Franchement, si vous deviez aller écouter ces trois-là, c'est vraiment coup de cœur interview.
0: Allez toutes les écouter,
1: mais celles-là, c'est vraiment des coups de cœur pour moi.
0: Voilà, et je pense que la meilleure manière de les laisser parler d'eux, bah, c'est de les écouter et
1: Tout
0: parler.
1: Simplement.
0: Voilà, c'est parti. Donc votre album Galak 51, il a été enregistré en seulement 5 jours. En live, sur des bandes analogiques, avec une table de mixage vintage. Qu'est-ce que cette manière de travailler vous a permis de capturer, que vous n'auriez pas retrouvé forcément avec une production plus moderne?
2: Notre manière de composer, nous, c'est la jam.
0: Ouais.
2: Et donc la jam, c'est la spontanéité.
0: Ouais.
2: Et en fait, en enregistrant live comme ça, parce qu'on a enregistré tout l'album live, le chant, la basse, guitare, batterie en même temps, ça nous permet de capter cette spontanéité. Et le fait d'utiliser des bandes, ça permet de retrouver le son, la chaleur du son des années 70, justement. Voilà. Vous voulez ajouter quelque chose ?
3: Non.
4: C'est juste qu'on l'a fait au garage hermétique, et big up à Nico et à Pierre, qui sont pour nous des monstres de l'analogique nantais. Et merci à vous et on vous aime.
0: Et cet album, il nous emmène sur une planète de science-fiction assez dystopique. Pourquoi cet univers-là particulièrement?
2: Parce que c'est ce qu'on vit aujourd'hui, en fait. Donc la composition en jam aussi, c'est un moment un peu de joie où on se retrouve, on fait une bonne bouffe, on fait une grosse soirée, on joue pendant 7 heures. Donc il y a plein de choses qui viennent, plein d'émotions qui nous traversent. Et le nom de l'album Galak 51, ça vient aussi de ces moments de jam. Et ça vient des discussions qu'on a à ce moment-là, les sujets qui sont les sujets des chansons qui sont écrits au moins les sujets sont écrits pendant cette jam-là aussi. Et des fois les textes en entier, on a trouvé que le titre Galak 51 reflétait bien ce qu'on racontait dans les chansons.
0: Et oui, vous utilisez beaucoup l'absurde et la satire pour parler de sujets qui sont quand même assez lourds. Notamment vous parlez d'aliénation, d'urgence écologique. Est-ce que c'est une manière de faire ressortir des choses qu'on aurait du mal à faire ressentir de manière plus frontale, plus directe, plus brute?
3: Je pense que c'est des sujets qui nous tenaient à cœur. Et comme la musique qu'on fait aujourd'hui, elle est venue par le jam et par la façon, et c'est assez spontané. Comme on a quand même envie de parler de ces sujets et que la musique, elle est peut-être pas forcément tout de suite liée, comme tu dis, comme c'est assez revendicateur. Ouais. L'absurde permet de faire ce lien, cette transition vers la musique et de créer un tout là-dessus, quoi.
0: C'était donc une partie qui est hyper intéressante, et c'est vrai qu'elle est un petit peu longue, mais j'ai eu du mal. J'avais pas le cœur à recouper dedans, donc c'était un extrait un petit peu long, mais ma foi fort intéressant. Puis pour vous illustrer d'autant mieux cet univers, on vous propose d'écouter l'intégralité de leur titre Just Pawn. Bonne écoute.

0: Just a Pawn des Hommes Crabes, un autre groupe, un très beau représentant de cette scène rock vintage psychédélique française, très bien représentée au Motocultor. Et du psychédélisme, il y en a aussi beaucoup dans un groupe qui a été un coup de cœur commun de ce festival. Il s'agit de Les Prousses, hein, Roman.
1: Ouais, absolument. Alors Les Prousses, on avait déjà couvert un de leurs concerts tout début de saison dernière.
0: Oui.
1: Pour leur venue à l'Antipode, on avait fait les interviews de leur première partie.
0: Royal Sorrow et Goethe.
1: Voilà, et donc c'était la deuxième fois qu'on allait voir les Prousses ensemble.
0: Oui.
1: Mais avec une meilleure saveur que la première fois quand même.
0: Oui, complètement, parce qu'à l'Antipode, c'était un bon concert, mais ça laissait un peu désirer par rapport à ce qu'on pourrait attendre d'un groupe comme ça en concert. D'autant plus qu'ils ont la réputation de pas forcément toujours être exceptionnels en live.
1: Bah, c'est vrai que c'est ce que des ressentis des personnes avec qui j'ai pu discuter, qui ont vu les Prousses un jour dans leur vie, me disent régulièrement qu'en fait c'est plus un groupe de CD qu'un groupe de live. Et c'est vrai que bon, c'est une musique qui reste, alors qui paraît très simple en apparence, mais qui reste très complexe en
0: fait. Très technique, c'est du prog quand même. Et alors, on est arrivé avec une petite appréhension.
1: Absolument.
0: Mais On va vous faire goûter un extrait qui a été capturé pendant le live. Mmh. Je crois qu'on est tombé sur un très bon cru. Écoutez un petit peu Einar Solberg, le chanteur. Vous allez voir qu'on effectivement, a eu de la chance.
1: Non, ça c'est c'est le morceau disque. On a
2: Je crois qu'il y a eu un problème dans le...
0: C'est
2: dans
0: pas grave, c'est pas grave.
1: C'est pas très grave. Enfin, en tout cas, Einar Solberg, chanteur, vocaliste absolument... Ouais. Monstrueux, avec quand même un coffre assez conséquent.
0: Et qui était très en forme ce jour-là.
1: Absolument.
2: C'est bon.
0: Et bah c'est parti.
2: C'est bon.

0: très très en forme.
1: Absolument.
0: À la hauteur de ce qu'on pourrait attendre.
1: À la hauteur de ce qu'on pourrait attendre. Et alors moi, ce concert aussi, il m'a fait réaliser que leur batteur,
0: oui.
1: J'ai retrouvé son nom, j'espère que je vais le prononcer correctement, c'est Bard Kolstad.
0: On va dire que ça passe.
1: On va dire que ça passe. Enfin voilà, quand même, j'ai remarqué à quel point c'est qualitatif ce qu'il fait. Et je dis pas ça parce que je suis une grande grande fan de batterie et que c'est globalement l'un des instruments que j'ai tendance à le plus écouter, mais vraiment une qualité que j'avais pas jusque-là repérée. Mais qui vaut son pesant d'or.
0: Puis en plus, il a l'air très sympa, parce que je sais pas si tu te souviens, mais lorsqu'on était à l'antipode de Rennes, quand on faisait l'interview de Goethe, Goethe qui est norvégien comme eux, il est passé parce qu'il faisait une masterclass.
1: Et il a dit
0: à l'intention de ses collègues de Goethe, très bon groupe, bonne interview, tout machin.
1: Ça, c'était Einar Solberg qui était passé.
0: Il était passé, mais le batteur était passé aussi.
1: Oui, le batteur était passé, mais avait... l'anecdote de c'est un super groupe, c'était Einar Solberg.
0: Il a pas parlé, Einar.
1: Si.
0: Ah, ok, je confonds les Proustiens.
1: Ouais, ça commence à faire un moment.
0: Je confonds les lépreux.
1: Oh mon Dieu. La suite, très vite.
0: Oui.
1: On va pouvoir écouter donc...
0: un extrait de Atonement, qui est le single principal de leur dernier album en date, donc Atonement.
1: Qui est sorti en 2024.
0: Voilà, mais ils sont toujours en tournée pour cet album. On écoute un extrait de Atonement, c'est parti.

0: Ah donc oui, c'était pardon, je suis perturbée. Pardonnez-moi, c'est la grandeur de cette musique, je crois. Terrible. Atonement, voilà, absolument. Merci, tu m'aides à te relancer. C'est bien, tu es presque autonome, Tristan.
1: Mais enfin.
0: Je te rappelle que la saison dernière, j'ai raconté que t'allais à l'école. Hein, donc...
1: Ah oui, c'est vrai. J'oubliais, t'as raconté des horreurs pendant que j'étais pas là.
0: Ah oui, j'ai raconté des horreurs sur toi à chaque émission. Hein. Ouais. On va pouvoir continuer donc avec une des dernières parties. On arrive doucement à la fin quand même,
1: ouais.
0: Qui est un genre qui était très très très très représenté sur cette affiche. Encore une fois, c'est l'électro-indus.
1: Exactement. Alors vous avez pu entendre les touches un peu électro dans la musique de Lebrousse juste avant. Mais s'il y a bien un genre musical dans le métal qui utilise ces sonorités à fond, eh ben c'est tout ce qui va être l'industriel, le métal step, le métal électro. Et il y avait une sacrée affiche en la matière. Et c'était un peu le paradis des groupes. Que l'on ne veut plus, qu'on peut écouter si on ne veut plus écouter Rammstein. Voilà,
0: parce normalement, on ne veut plus écouter Rammstein. Hein.
1: Normalement,
0: on va faire la leçon, mais normalement, on ne les écoute plus.
1: Parce que, bon, avec les actes criminels, il faut bien le dire, de Till Lindemann en ce moment, et d'autres groupes de Rammstein, il me semble.
0: D'autres membres de Rammstein.
1: Ouais, d'autres membres de Rammstein. Voilà, peut-être qu'on a envie de chercher un peu ailleurs du côté de la scène indus allemande, et il y avait ce qu'il fallait au Motoculteur 2026. Il y avait par exemple Icebreaker.
0: Ah non. Ça, c'est pas Icebreaker.
1: Non, ça fait pas Indus.
2: Alors,
1: non.
2: Je suis perdu dans mon truc parce que rien n'est affiché.
0: Ah oui, mais parce que je te l'ai mis. Oui, c'est parce que je me suis planté dans le conducteur. Ah. Soen, c'est après.
1: Assistez en direct au rodage de Kill et Vilaine.
0: Écoute, lance bon, cet extrait d'Icebreaker, je vais t'expliquer.
2: Non, c'est bon.
0: On est désolé.

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1: Donc voilà, la ressemblance avec le... Avec, maintenant, on peut dire le R-word. Le R-word, Rammstein, le R-word. Et très... Voilà, c'est
2: est-ce
1: la
2: qu'on scène... dit le R-word ou est-ce qu'on dit le T-word?
1: Le T-word.
2: Le T-word. Ouais, il sonne un petit peu mieux. Amusons-nous un petit peu de ce malheur.
1: En tout cas, voilà.
2: Le T-word.
1: Icebreaker, un groupe typique de la scène Deutsche Harte, comme ils disent en Allemagne, scène d'industrie allemande. Mais il y avait également un autre groupe qui est au moins aussi important, mais limite le second groupe de Metal Indus allemand. Après Rammstein et c'est pas Schtroumpf, c'est Oumph.
2: Oui,
1: voilà.
2: Mais ils sont bleus.

0: Moi, je suis sûr que c'est le Schtroumpf Grasche qui chante.
1: c'est pas impossible, il y a un peu.
0: Ça pourrait fonctionner en vrai. Tu les vois marcher les Schtroumpfs les uns derrière les autres, moi je les vois.
1: Et on tient à vous préciser que du coup, ce n'est pas la faute de Pierre s'il y a des petits zigougous à l'antenne.
0: Non, c'est parce que j'ai fait n'importe quoi
1: c'est
0: en faisant le conducteur.
1: C'est nous qui n'avons pas été très clairs, Pierre n'est absolument pas en cause.
2: On va dire que c'est la fatigue.
1: Voilà, c'est n'importe plus, quoi. Puis c'est le début de saison.
0: C'est la
1: saison.
0: Fatigue dès la rentrée, c'est la rentrée dès la fatigue, on ne sait pas.
2: Bien sûr.
1: La scène allemande, la scène outre-Rhin en force, mais la scène française aussi était présente, la scène indus française, avec notamment Fuchs. Qui était là et qu'on avait interviewé l'année passée, il me semble.
0: Oui.
1: Passé donc avec un des membres de Tagada Jones, d'ailleurs,
0: absolument.
1: Un groupe originaire de Quimper. Mais il y avait aussi Sierra Vines que Roman a rencontré.
0: Oui, alors on n'est plus tout à fait dans le métal industriel, on est vraiment dans de la musique électro-industrielle plus que industrielle.
1: Mais c'est un genre affilié qui a sa place.
0: Voilà, et justement, la partie de l'interview que j'ai sélectionnée, c'était aussi qu'elle nous parle un petit peu de ça, de comment elle se place dans la scène métal, parce que c'est vrai qu'aujourd'hui, elle est beaucoup plus programmée dans des festivals de cet acabit-là que de festivals d'électro. Donc j'ai trouvé que c'était intéressant de lui en parler. On écoute ça tout de suite.
3: Le projet, il est plutôt atypique sur cette affiche-là, puisque tu joues en fait de la musique électronique.
0: Ouais.
3: Est-ce que tu peux nous parler un petit peu du lien que tu entretiens avec la scène métal, parce que j'ai l'impression que tu es quand même régulièrement programmée sur des festivals
0: oui.
3: de ce genre-là.
4: À la base, c'était pas l'idée de faire un projet. Enfin, l'idée, j'avais pas prévu en tout cas d'arriver sur des festivals ou sur des collabs métal, voilà. Et à la base, moi, je suis vraiment plutôt issue du milieu électronique, de la French Touch, etc. Et en fait, petit à petit, moi, dans mes propres productions, en fait, je suis partie vers quelque chose d'un peu plus violent, un peu plus extrême, entre guillemets, avec mes sonorités. Et je pense que ça a fait que j'ai été un petit peu plus approchée par les festivals de métal. Je pense aussi que le fait d'avoir tourné avec Carpenter Brut et de m'être lié à l'univers un peu dark wave aussi m'a ouvert des portes dans ce milieu-là. Et finalement, aujourd'hui, je me retrouve à jouer beaucoup plus souvent sur des events de métal ou aussi des events de scène gothique, mais plus que sur des events techno ou électroniques.
0: Okay.
4: Et, mais c'est bien, du coup, je joue sur des scènes assez diverses en fait. C'est assez intéressant. Ouais, mon univers, il est, comme tu disais, il est quand même très hybride. C'est-à-dire que d'un morceau à un autre, je pense qu'on peut classer mes morceaux de vraiment dans deux genres parfois différents d'un morceau à l'autre. Même sur un album, je peux avoir des morceaux de vraiment de genres assez différents. Mais le lien dans tout ça, c'est quand même des sonorités électroniques, analogiques, avec des synthés qui ont du grain, du gras, voilà, des percussions qui sont assez typique de la scène IBM, IBSM, c'est vraiment un milieu électronique en fait, avec des sonorités, avec des snares qui sont très noisy, qui attaquent, qui agressent bien, etc. C'est ce côté un peu industriel. Et sinon, pour l'ambiance générale, on va dire que c'est de la musique sombre, qui est quand même assez liée à l'image, musique que je dirais assez cinématographique, avec parfois des morceaux qui peuvent être très lents et un peu atmosphériques, et puis le morceau d'après, on peut être sur quelque chose d'un peu plus énervé, un peu plus frontal. Donc c'est une musique avec plusieurs aspects, je dirais que c'est pas linéaire, en tout cas, sur un set d'une heure, on va pas avoir de morceaux pareils, en tout cas, j'essaye d'avoir des choses différentes, quoi. Voilà.
0: Et donc, pour illustrer ça un petit peu plus en détail, on va écouter un petit morceau d'un de ces titres. Il s'agit donc que je retrouve mes notes du titre Unbroken.

0: Sierra Veins avec Unbroken sur Syllab. Voilà, qui referme un peu ce chapitre assez touffu sur sur la musique indus un peu électronique. Et alors on va passer à l'immense coup de cœur de Roman sur ce festival.
1: Ouais, alors il s'agit de Soen. C'est un groupe que j'ai toujours plutôt bien aimé. J'ai leur dernier album en édition physique chez moi. Mais il y avait quand même une forme de retenue quelque part. Voilà, c'est un groupe pour lequel j'avais beaucoup d'appétence, mais pas non plus un énorme amour. Et ce concert est venu tout changer parce que, et là encore des ressentis des personnes avec qui j'ai pu discuter, Soen, c'est un groupe de live, c'est un groupe qu'il faut voir de ses propres yeux.
0: C'est l'inverse de l'Eprousse,
1: en fait. C'est l'inverse de l'Eprousse, exactement. Et notamment par le fait qu'en live, la voix du chanteur Yoel Elkoff prend tout son sens. Il a une puissance et une émotionnalité dans sa voix qui est complètement dingue. Et moi, ça m'a vraiment foutu les larmes aux yeux. Enfin, je dois dire que je suis ressortie de ce concert-là avec les yeux tout mouillés, alors que c'était pas prévu à la
0: Parce
1: base.
0: Il faut dire que moi aussi, j'ai un de leurs albums, c'est Memorial, qui est sorti avant celui que tu as évoqué. Et alors, quand même, le chant déjà sur CD, ça rend bien. Mais alors, en live, de ce que tu me dis.
1: Ah, j'ai été. Les larmes sont montées aussi, je pense, parce que j'ai été prise de court. Je m'attendais pas à ressentir des choses aussi fortes pendant ce concert-là.
0: Puis c'est engagé, c'est puissant, Soen,
1: ouais,
0: quand même.
1: Il a une manière de faire sortir la voix en live qui est complètement différente. Et moi, je conseille à n'importe qui, si vous avez l'occasion d'aller voir Soen et que déjà vous êtes plus ou moins touché par leur musique sur CD, allez les voir. Franchement, ça en vaut vraiment le détour. Et moi, je pense que c'est pas mon dernier concert de Soen, pour le coup.
0: Ah bah, j'espère bien. Vu les louanges que tu m'as...
1: l'occasion d'y retourner, c'est sûr que je vais sauter dessus parce que c'était exceptionnel. Et je vous propose d'écouter en intégralité, bon, sur CD pour le coup, quand même, mais l'intégralité d'un de leurs derniers morceaux, donc issu du dernier album, qui s'appelle Mercenaries.

0: C'était donc Mercenary, le titre donc de Soen, mon coup de cœur de cette édition, donc issu de leur album Reliance, qui est sorti, je crois, cette année. Soit fin d'année dernière, soit début de cette année, mais je sais que j'en ai parlé et j'étais toute seule. Donc probablement,
1: oui,
0: c'était abandonné. 2026, le moment où tu es partie à l'école, Tristan. Et puis on va arriver doucement, encore plus doucement vers la fin. On parlait des têtes d'affiche, Tristan.
1: Et oui, parce que là on a eu un exceptionnel chanteur en la personne de Joël Ekelhoff. Mais alors là, on va s'attaquer, sans insulte au chanteur de Soen, à celui qui est sans doute l'un des meilleurs, sinon le meilleur, d'après pas mal de gens, chanteur de métal de l'histoire, Rob Halford de Judas Priest, l'énorme tête d'affiche de ce motoculteur, n'est-ce pas, Roman?
0: Oui, absolument. Et moi, je sais que j'y ai été sans trop d'attente parce que, je sais pas, j'ai toujours plus ou moins écouté Judas Priest, mais sans creuser forcément très très loin leur discographie. Et je me suis un peu dit, bon, c'est la tête d'affiche, tu payes pas plus cher, allez les voir, vas-y quoi. Et très très gros, très très gros bon moment.
1: Ouais, alors effectivement, bon, c'est vrai qu'ils se font un peu vieux hein, quand même, Rob Halford.
0: Ça s'est senti.
1: Ouais.
0: En fait, ils ont commencé très doucement, oui. Et la montée en puissance a été progressive, et je me dis que bon, à l'âge qu'ils ont, qu'ils fassent une gestion de l'effort sur un set d'une heure et demie, ça peut totalement s'entendre.
1: Parce que Rob Halford, du coup, a quand même 75 ans. Mm. Ils ont une carrière longue comme le bras. Ils ont commencé au début des années 70. Ils ont 50 ans de carrière, presque 60 ans de carrière. Mm. C'est absolument démentiel. Donc du coup, ils ont des sets assez longs au regard de leur âge, et ils sont obligés de s'économiser sur certains titres. Mais quand il faut envoyer, par exemple, sur Painkiller,
0: ah oui,
1: il a envoyé.
0: Absolument, absolument. Et puis, c'était un des sets les plus longs du festival.
1: Oui.
0: La majorité des sets duraient en fait 50 minutes, si je ne me trompe pas.
1: Ouais.
0: Et les deux groupes à avoir eu des sets un petit peu plus longs, c'est du coup Judas Priest et Arch Enemy,
1: oui,
0: qui a eu un set
1: d'affiche
0: assez long aussi. Les deux têtes d'affiche et les deux groupes à fermer le festival d'ailleurs.
1: Alors du coup, on est agréablement surpris par la forme que tient Rob Halford encore à 75 ans, mais aussi très bonne note au guitariste Ricky Faulkner, qui remplace Glenn Tipton, qui malheureusement le guitariste historique qui a de l'arthrose et qui
0: pour jouer de la guitare.
1: Ouais, qui ne peut plus jouer. Il joue occasionnellement encore des fois, mais Ricky Faulkner qui a restitué à la perfection tous les solis de la carrière de
0: Judas. Même oublié que c'était pas Glenn Tipton.
1: En plus,
0: en fait,
1: de loin, ils se ressemblent un petit peu.
0: Oui.
1: Donc du coup, je me suis dit, mais c'est Glenn Tipton ou c'est Ricky Faulkner, je ne sais plus. Mais en tout cas, guitaristiquement, très fort.
0: Et on écoute
1: un classique.
0: Un classique de Judas Priest, finalement, si ce n'est l'un des deux gros classiques de leur discographie. Il s'agit de Breaking the Law.
1: Breaking the Law, Breaking the Law.

0: C'était donc Breaking the Law de Judas Priest. Et pour terminer cette partie sur les têtes d'affiche, il y avait également, donc pour terminer cette journée du dimanche, Arch Enemy.
1: Alors effectivement, et c'est dire un peu l'importance qu'a pris Arch Enemy dans le paysage métal actuel, puisque être en tête d'affiche au-dessus de Judas Priest, rien que ça, ça prouve un peu le statut qu'a acquis Arch Enemy. Arch Enemy, ça n'a peut-être pas échappé à certaines et certains d'entre vous, qui a une nouvelle chanteuse en la personne.
0: Absolument, voilà. Et Rob Halford en a parlé pendant son set d'ailleurs, oui. En disant que c'était Arch Enemy qui allait les suivre et qu'il était, il exprimait le fait qu'il était vraiment content de partager l'affiche avec, avec
1: ouais,
0: cette
1: formation-là. Il a eu un petit mot effectivement pour Arch Enemy, c'est super, du coup c'est un peu la scène old school qui donne
0: le
1: flambeau à la scène moderne. Alors Lauren Hart, donc, qui a remplacé l'historique Alyssa Whiteglass, qui était là quand même depuis 2014, qui a elle-même succédé à Angela Gossow, voilà, dans la longue lignée des vocalistes féminines d'Arch Enemy. Et Lauren Hart, qui était auparavant dans un groupe américain, Once Human, voilà, un groupe un peu plus modeste, et dont on ne savait pas forcément trop de ce dont elle était capable. J'avais regardé quelques vidéos, et j'étais un petit peu mitigé. Voilà, son chant manquait un petit peu de profondeur, donc j'y allais un petit peu méfiant. Et il semble que Lauren Hart soit parfaitement calée avec sa nouvelle formation.
0: Oui, voilà, non, mais il y a un temps de rodage, hein, oui. comme pour tout. Hein.
1: Et alors, voilà, écoutez un petit peu ce que ça donne, par exemple, sur un classique du groupe Ravenous, Lauren Hart, sa première en festival en France.

0: Voilà, donc une puissance qui n'a rien à envier à celle d'Alyssa Whiteglaze et qui n'est, voilà, on espère qu'elle va aussi faire bonne figure à côté de la légendaire Angela Gossow.
1: Moi, je suis très curieuse de voir ce que ça va donner avec Lauren Hart. J'étais beaucoup moins fan d'Alyssa Whiteglaze pour le coup. Lauren Hart,
0: ouais,
1: j'aime vraiment bien pour l'instant, je suis curieuse.
0: Voilà, exactement. Et alors, c'est quand même. Ils n'ont pas été revanchards envers Alyssa Whiteglaze parce qu'ils ne se sont pas quittés en bons termes. Mais il y a eu des titres issus de toute leur carrière. La période Johan Liva, le premier vocaliste qui était un homme. La période Gossow et la période Whiteglaze, évidemment. Donc voilà.
1: Bon, après, ça restait assez limité au niveau de la discographie.
0: Forcément.
1: Avec Lauren Hart, puisqu'il n'y a qu'un seul titre studio qui est sorti actuellement.
0: Exactement. Et c'est un titre. C'est le seul titre qu'ils ont sorti pour l'instant avec Lauren Hart, il s'agit de Two Dallas Breath. On vous fait écouter un petit morceau.

0: Voilà, To The Last Breath, le premier et unique à ce jour morceau d'Arch Enemy avec leur nouvelle chanteuse Lauren Hart. On a hâte de voir la suite avec elle.
1: Absolument, et on en arrive à la toute fin cette fois-ci.
0: Oui.
1: De l'émission, on va rapidement quand même évoquer les quelques flops qu'on a pu...
0: Ouais.
1: Qu'on a pu noter de cette édition. Alors toi,

0: En fonction des concerts, on a été voir Deaf Heaven, je vais finir par y arriver.
1: Deaf Heaven,
0: avec Tristan, et il y a eu un moment où on entendait quelques gros poc.
1: Oui.
0: Qui était assez inquiétant, il y a des moments où ça avait coupé carrément. Ça n'a pas duré, mais voilà, à certains moments dans les concerts, il y a eu quelques bugs, et je pense que les artistes ne s'entendaient pas toujours très bien.
1: Tout à fait, mais apparemment...
0: Notamment pendant Within Temptation, où les deux ou trois premiers titres, ouais. La chanteuse a chanté faux, mais je pense vraiment que ça vient d'un problème de retour à ce moment-là.
1: Carrément, bah alors là, c'était la scène principale, mais c'est aussi apparemment un problème récurrent des scènes plus secondaires, la Massey Ferguson et puis la Bruce... Non, la
0: Bruce Dickinson.
1: Oui, voilà, exactement. Le fait que, même l'année dernière, Ne Oblivis Caris avait été très excédé par le son de la Massey Ferguson, donc du coup voilà, c'est peut-être des problèmes à régler du côté du Motoc.
0: Voilà, et moi si j'ai autre chose à souligner, c'est les infrastructures au niveau des douches, des toilettes, de la possibilité de s'approvisionner en eau. Il n'y a pas assez de toilettes, encore moins assez de douches, pour moi il en faudrait au moins deux fois plus. Et les points d'eau donc, qui servaient à nous ravitailler en eau pendant les périodes où il faisait très chaud, hein, donc tout le long du festival.
1: Jusqu'à 36 degrés.
0: Voilà, il y en avait quand même probablement pas assez, et surtout c'était mal protégé autour, donc très vite en fait, si tu voulais remplir ta bouteille d'eau, tu savais que t'allais dégueulasser tes chaussures. Voilà, je pense qu'il y a peut-être des efforts à faire de ce côté-là. Après, pour le reste, je suis quand même très très satisfaite de l'expérience.
1: Oui, et puis notamment aussi des inquiétudes qu'il pouvait y avoir par rapport au stand VSS, puisque il y a des incidents qui avaient été rapportés lors des dernières éditions, et puis il y avait aussi une plainte d'un bénévole qui avait été au stand VSS, et là j'ai pu échanger avec plusieurs membres du stand. Déjà le stand était nickel, il était quand même bien installé, bien en vue, il y avait quand même, on sentait qu'il y avait mis des moyens, et il y avait beaucoup de patrouilles, les dossards violets des...
0: Moi je les voyais passer toutes les heures au moins sur le camping,
1: partout, même dans le camping bénévole, ouais. Camping, ils étaient vraiment partout, donc ça,
0: ils passaient
1: un bon
0: même
1: point.
0: La nuit, hein, donc,
1: oui, même la nuit
0: que,
1: très tard,
0: qui est en plus le moment où les VSS ont le plus de probabilité de se dérouler dans le sein du camping, hein, donc c'est plutôt une bonne initiative de
1: leur part. C'était un point d'inquiétude, mais c'est un bon point effectivement.
0: Donc voilà, on en arrive à la fin cette fois-ci avec les 15 minutes de retard à peu près qu'on s'était donné comme grand maximum. Donc c'est une réussite. Clap, clap, clap. Ah, t'as la boîte à son, Pierre. Wouhou. La semaine prochaine, on se donne de nouveau rendez-vous à 21h et on reçoit le groupe donc de post-black metal Rennais À Sa Perte, qui a sorti donc leur premier album le 3 septembre dernier. On a très très hâte de les recevoir, ils seront avec nous au studio en plus. Donc
1: absolument, et on aura aussi beaucoup plus de temps pour vous détailler le superbe agenda metal qu'il y aura du côté de Rennes, de Lille-et-Vilaine, même de la Bretagne, avant les fêtes de Noël, festival Mordel, le festival Samin, les concerts, tout ça.
0: Et on reviendra évidemment sur l'exceptionnelle expérience qui a été Rock en scène donc à la fin de ce mois d'août pour moi.
1: Avec Landmarks, Novelist, Turnstile et puis Deftones.
0: Tu peux le redire encore, j'adore entendre ça.
1: Landmarks, Novelist, Deftones, Turnstile.
0: Oh waouh, j'adore. On vous dit au revoir.
1: Ouais, bonne nuit à vous et puis on a hâte de vous retrouver la semaine prochaine.
0: Ouais, merci à vous tous d'avoir été là. Merci à moi d'être venu encore une fois.
1: Puis merci Pierre à la technique.
0: Merci Pierre à la technique, comme d'habitude. On se retrouve la semaine prochaine. D'ici là, dormez bien, reposez-vous bien et voilà.
1: Salut.
0: Salut.
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0: Landmarks.
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